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3: Bonjour à tous et bienvenue dans l'agenda de Radio Alto, le bon plan des Bauges, c'est parti. Aujourd'hui, profitez encore des portes ouvertes des céramistes en Bauges. À l'occasion de l'événement Le Chant de la Terre, les 8 ateliers de céramique des Bauges vous ouvrent leurs portes avec la poterie chez La Rose à Harite, l'atelier du Pont du Diable et l'atelier Tant que la Terre tourne à Bellecombe en Bauges, Heidi Céramique à École en Bauges, etc. au Châtelard, l'atelier Cara à Les Chaux, Peter Arthur au Désert et Charlotte Merlin à Saint-Offange. Retrouvez toutes les infos et les temps forts de cet événement chez les céramistes partenaires sur l'agenda de Chambéry Montagne à l'adresse chambérymontagne.com dans la rubrique agenda. Dimanche 31 mai, ce dimanche, les Bauges accueilleront une nouvelle rando cyclo à l'occasion de la fête du Tour 2026 sur le site du Val d'Ayon. En famille ou entre amis, chacun peut participer à 3 circuits de différents niveaux et profiter également des nombreuses activités et animations prévues tout au long de la journée. Ça commence à 8h avec le parcours sportif qui prévoit 75 km et c'est donc dédié aux cyclistes confirmés. Si vous voulez commencer plutôt en famille, eh bien allez donc à 9h sur le parcours plus facile qui vous propose 30 km plutôt plat ou légèrement vallonné avec peu de dénivelé. À 9h également, ce sera le départ du parcours intermédiaire avec 57 km. Toute la journée, profitez des animations prévues sur place, l'air multijeu, les crouets, beau jeu, en accès libre. Une démonstration de BMX aura lieu de 10h à 16h sur le pump track des Beaujus Riders. Vous pouvez également bénéficier du jeu de piste, la médaille perdue, à faire en autonomie. C'est un événement organisé par Grand Chambéry. Et ce dimanche, de 15h à 18h, à Saint-Traine, retrouvez le Rancard du Parc, le monde chuchote, des glaciers d'hier aux montagnes d'aujourd'hui. C'est une rencontre originale entre artistes et scientifiques pour découvrir autrement les glaciers d'hier et les montagnes d'aujourd'hui. Prenez le temps, tendez l'oreille, c'est un événement à partir de 8 ans avec une inscription sur le site du parc à l'adresse parcdesbauges.com, rubrique événements. Petite info sur le massif, les Amis des Bauges disposent de 50 places pour le concert de Yael Naïm aux Estivales de Savoie le mercredi 1er juillet. Un bus partira donc du Châtelard à 18h30. C'est un événement gratuit, mais sur inscription, alors n'hésitez pas à contacter le Centre Social des Amis des Bauges. Un événement maintenant dans les villes-portes du massif. Aujourd'hui, concert des Carpates au Brinzinc de Chambéry, de la chanson française, jazz manouche et rock, et c'est à 19h30. Voilà, c'est la fin de cet agenda, réalisé en partenariat avec La Fruitière du Cœur des Bauges de l'Échrenne. On vous souhaite à tous et à toutes une excellente journée sur Radio Alto 94.8.
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de suite sur Radio Alto, les infos des pros du Massif. La chocolaterie Gaël Jacob de Lécherenne vous accueille du mardi au dimanche de 8h à 19h, sauf en période de vacances scolaires ou de fêtes, où le magasin vous est ouvert 7 jours sur 7. Sur place, profitez des chocolats, glaces, panettone, mais aussi du salon de thé avec pâtisserie et viennoiserie. Vous trouverez toutes les infos sur le site internet chocolateriejacob.com. La fruitière du Cœur des Bauges à Lécherenne est ouverte tous les jours, jours fériés inclus, de 9h à 12h30, puis de 15h à 19h. Toutes sortes de fromages et de produits locaux sont disponibles à la vente en direct. Vous pouvez également commander en ligne pour un retrait en magasin ou vous faire livrer à votre domicile en vous rendant sur le site fromagerie-savoie.com. L'épicerie Croque-Bauges vous propose des produits bio, locaux, un grand espace de vente en vrac et du pain frais. Vous serez accueillis de 9h à 13h et de 15h à 19h. Attention, l'épicerie sera fermée le matin du lundi et du jeudi, ainsi que les dimanches et les jours fériés. Le verger de l'Épine, situé à Harith, vous propose des balades et randonnées avec des ânes pour une demi-journée ou sur plusieurs jours en Bauges. Partez en autonomie pour une balade au bord du Chéran ou des randonnées en alpage avec possibilité de dormir en refuge. Toutes les infos sont à retrouver sur www.vergerdelépine.fr ou leur page Facebook. Le café-librairie associatif La Lanterne qui rugit vous accueille place des Cantaloups à Lécherenne du mardi au samedi de 9h à 19h en continu. Flânez dans cette librairie généraliste qui vous propose un rayon papeterie, carterie, loisirs créatifs et jeux de société. Vous pouvez également passer commande sur le site lalibrairiekirugit.com ou par mail à l'adresse contact@librairiekirugit.com. Sur place, profitez d'un espace café avec boissons et cookies. Fanny Gonnet, coach sportive, vous accompagne via du coaching à distance, du coaching à domicile et également, sur certaines périodes, des cours collectifs donnés à la salle communale de la mairie de Saint-François-de-Sales. Cours et coaching sont accessibles à tous pour vous aider à atteindre vos objectifs. Pour plus d'infos, contactez Fanny par mail à l'adresse fgtrainer@gonnet.coach, Gonnet avec deux N, ou via sa page Instagram Fanny Gonnet Trainer. L'Académie d'Aïkido des Bauges propose tous les mercredis soirs des cours à Bellecombe en Bauges. Cet art martial traditionnel japonais, pratiqué sans compétition, n'est ni un sport de combat, ni du self-défense, mais la voie du guerrier pacifique. Les cours ont lieu le mercredi de 17h15 à 18h15 pour les enfants de 7 à 12 ans et pour les adultes et adolescents de 20h à 21h30, tous niveaux confondus. Possibilité également de découvrir l'Aikishin Taizo, une pratique physique sans partenaire visant à l'harmonie des énergies du corps. Vous pouvez rejoindre les cours tout au long de l'année en vous munissant d'une tenue souple pour essayer. Toutes les infos sont sur la page de l'association sur le site des Amis des Bauges ou sur leur compte Instagram Aikido Bauges. La Mosaïque des Vivants propose tous les mardis soirs des ateliers de danse d'expression corporelle appelés la Biodensa. Basé sur un enchaînement d'exercices que l'on réalise seul, à deux ou en groupe, la biodensa est avant tout une mise en mouvement. Ouverte à toutes et à tous, cette pratique de la danse ne requiert aucune compétence artistique ou physique préalable. Les cours ont lieu le mardi de 19h à 21h à la Motte en Bauges. Retrouvez toutes les informations concernant les inscriptions sur le site de l'association mosaïquedesvivants.fr. Communiquez vous aussi vos horaires d'ouverture et vos actualités dans les infos des professionnels du Massif en contactant Radio Alto à contact@radioalto.info.

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Ah bon? Ouais, c'est une chanson que je vais chanter maintenant, c'est une chanson de Fréhel, la grande Fréhel. Et c'est une chanson qu'elle aurait pu, à la limite, chanter pour moi si elle m'avait connu, mais elle m'a pas connu. C'est une chanson qui s'appelle « Tel qu'il est ».

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1: Ouais.
2: Eh bien, la mer. Elle a 50 ans cette année, cette chanson-là. C'est donc la grand-mère maintenant.

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2: Bonjour à tous et bienvenue dans l'agenda de Radio Alto, le bon plan des Bauges. C'est parti. Aujourd'hui, profitez encore des portes ouvertes des céramistes en Bauges. À l'occasion de l'événement Le Chant de la Terre, les 8 ateliers de céramique des Bauges vous ouvrent leurs portes avec la poterie chez La Rose à Harite, l'atelier du Pont du Diable et l'atelier Tant que la Terre tourne à Bellecombe en Bauges, Heidi Céramique à École en Bauges, etc. au Châtelard, l'atelier Cara à Les Chaux, Peter Arthur au Désert et Charlotte Merlin à Saint-Offange. Retrouvez toutes les infos et les temps forts de cet événement chez les céramistes partenaires sur l'agenda de Chambéry Montagne à l'adresse chambérymontagne.com dans la rubrique agenda. Dimanche 31 mai, ce dimanche, les Bauges accueilleront une nouvelle rando cyclo à l'occasion de la fête du Tour 2026 sur le site du Val d'Ayon. En famille ou entre amis, chacun peut participer à 3 circuits de différents niveaux et profiter également des nombreuses activités et animations prévues tout au long de la journée. Ça commence à 8h avec le parcours sportif qui prévoit 75 km et c'est donc dédié aux cyclistes confirmés. Si vous voulez commencer plutôt en famille, eh bien allez donc à 9h sur le parcours plus facile qui vous propose 30 km plutôt plat ou légèrement vallonné avec peu de dénivelé. À 9h également, ce sera le départ du parcours intermédiaire avec 57 km. Toute la journée, profitez des animations prévues sur place, l'air multijeu, les crouets, beau jeu, en accès libre. Une démonstration de BMX aura lieu de 10h à 16h sur le pump track des Beaujus Riders. Vous pouvez également bénéficier du jeu de piste, la médaille perdue, à faire en autonomie. C'est un événement organisé par Grand Chambéry. Et ce dimanche, de 15h à 18h à Saint-Traine, retrouvez le rancard du parc, le monde chuchote, des glaciers d'hier aux montagnes d'aujourd'hui. C'est une rencontre originale entre artistes et scientifiques pour découvrir autrement les glaciers d'hier et les montagnes d'aujourd'hui. Prenez le temps, tendez l'oreille, c'est un événement à partir de 8 ans avec une inscription sur le site du parc à l'adresse parcdesbauges.com, rubrique événements. Petite info sur le massif, les Amis des Bauges disposent de 50 places pour le concert de Yael Naïm aux Estivales de Savoie le mercredi 1er juillet. Un bus partira donc du Châtelard à 18h30. C'est un événement gratuit, mais sur inscription, alors n'hésitez pas à contacter le Centre Social des Amis des Bauges. Un événement maintenant dans les villes-portes du massif. Aujourd'hui, concert des Carpates au Brin Zinc de Chambéry, de la chanson française Jazz Manouche et Rock, et c'est à 19h30. Voilà, c'est la fin de cet agenda, réalisé en partenariat avec La Fruitière du Cœur des Bauges de l'Échrenne. On vous souhaite à tous et à toutes une excellente journée sur Radio Alto 94.8.
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0: et maintenant, on fait quoi ? Chronique pour parents fatigués, mais néanmoins exceptionnels, qui ont juste besoin de se faire confiance. Eunomia, j'ai 3 enfants, et alors le matin, je t'explique même pas l'organisation que ça doit être, le timing pour aller à l'école, pour les gérer, et je me dis qu'il y a quelque chose que je fais mal, ou il faut que je mette un timer pour qu'ils aillent à l'école. Comment je peux ordonner ça pour que, en fait, ça soit beaucoup plus fluide?
1: Alors, en fait, c'est vrai que beaucoup de parents ont cette problématique-là. Je pense que même tous les parents ont cette problématique-là de respecter l'heure, de respecter l'heure de départ et tout ça. Il y a plusieurs écoles. Donc, il y a les parents qui se lèvent en même temps que les enfants et c'est la crise partout et c'est la panique et autres. Il y a les chefs d'orchestre qui organise tout en amont, donc c'est-à-dire que la veille au soir, le petit-déj est déjà posé sur la table, les habits sont choisis, tout est carré, et donc il y a les enfants, le chemin est tout tracé, donc c'est assez facile, mais ça demande beaucoup d'organisation pour la maman ou pour le papa et beaucoup d'énergie et de stress avant, pour pas de stress après, soi-disant. Après, il y a d'autres techniques, c'est aussi de rendre l'enfant un peu autonome dans sa prise en charge, donc suivant l'âge de l'enfant, bien sûr. Je pense que vraiment, le mieux, c'est de trouver son équilibre, déjà avec qui on est, parce que moi, par exemple, 5 minutes avant de commencer mon job, je suis pas prête, mais vraiment pas prête. Mon mari, lui, c'est 1h30 avant, il se lève 1h30 avant pour pouvoir partir 1h30 après, alors que voilà, on a la même... le même amplitude quand on a petit-déj, douche, habillage. Et moi, je mets 5 minutes et lui, il met 1h30. Donc, on est tous différents. Les enfants sont tous différents. Donc après, eh ben, on fait avec ce qu'on peut, ce qu'on a. Je pense que plus on va être organisé en amont, surtout quand ils sont tout petits, moins il y a de stress. Parce que tu sais que tu as un petit peu plus de temps, donc tu vas moins crier après ton enfant, tu vas moins te mettre la pression quand il va pas vouloir écouter. Il faut être un petit peu organisé, je pense, et en même temps, mettre des choses en place pour que l'enfant se sente acteur de son autonomie. C'est-à-dire que si, pour toi, il faut que ça soit tout carré et que tu n'as aucun lâcher prise, tu vas choisir les vêtements, tu vas choisir le petit-déj, tu vas choisir ce qu'il mange, tu vas choisir dans quel ordre ils doivent s'habiller... Ça marche quand ils sont bébés, parce qu'ils ne vont pas se poser de questions. Quand il va avoir 2-3 ans, tu vas avoir la super période terrible tout, moi tout seul. Et là, tu vas être en confrontation avec lui. Et mine de rien, je pense que si on prend trop en charge tout le temps, bah, arrivé à 25 ans, il n'est toujours pas capable de s'habiller, de se prendre en charge et de ouvrir son compte EDF ou de ouvrir son compte CAF ou autre. Je pense vraiment que notre rôle, c'est aussi de leur apprendre à gérer le temps. Donc après, tu as plein d'astuces. Maintenant, il y a plein de choses que tu peux acheter, fabriquer. Les horloges avec les petits codes couleurs. Donc les horloges avec les aiguilles. Parce qu'a priori, maintenant, les jeunes ne savent plus lire l'heure sur les aiguilles. Donc autant leur apprendre. C'est plus facile qu'une heure chrono pour faire les petits cadrans. Tu peux trouver du matériel déjà préfait. Ou alors, tu peux le fabriquer avec ton enfant. Ce qui le rend encore plus autonome dans cette fabrication-là. Et lui dire, tu vois, là, on doit être parti à 8h. Parce que tu es à l'école à 8h30, tu dois être parti à 8h, et avant, on a ça et ça à faire. Donc, je pense pour des enfants de 3-4 ans, tu peux commencer à les rentrer dans le jeu. Tu sais à peu près combien de temps ils vont mettre pour s'habiller, tu sais à peu près combien de temps ils ont besoin pour déjeuner tranquillement. Mais en fait, c'est à nous d'anticiper et à nous de les lever assez tôt pour qu'ils aient le temps d'émerger, le temps de faire un petit câlin, le temps de prendre ses habits tranquillement, de déjeuner tranquillement et après de se mettre en route. Après, les astuces pour pas se laisser déborder, ça va peut-être faire bondir beaucoup de personnes, mais c'est le pas d'écran. Voilà, il y a beaucoup de personnes qui se servent de l'écran comme un petit moment où la maman, le papa peuvent se préparer pendant que l'enfant est prêt et attend. Mais c'est souvent qu'après, il y a crise. Parce que du coup, l'enfant est obnubilé par ça et a du mal à décrocher et du coup, il y a la crise. Ou alors, ne s'habille pas ou alors parce que la télé est allumée et on va se mettre sur le canapé avec le bibi et en fait, le temps de s'habiller et on est déconnecté de la réalité. Donc, on n'a plus cet objectif d'être à l'heure. Si on recadre et qu'on explique à l'enfant au bout d'un moment qu'on a ça et ça à faire avec des petites affichettes, avec des petits... Il y a vraiment plein de matos qu'on peut trouver. L'enfant va dire, ah, il faut que j'aille m'habiller, je prends ma petite affichette, je la scratch, je la colle, je la mets sur le tableau, je fais ma petite croix et je vais m'habiller. Et nous, on est là en garant, en mode, ouais, super, c'est super, tu as bien enfilé ton pantalon, tu as bien enfilé ta robe. Donc, il y a plein de petits matos qui peuvent te faciliter la vie le matin. C'est pareil, c'est comme on dit à chaque petit podcast, mais plus on a conscience de ce qu'on veut arriver, plus on va y arriver facilement. Tu peux mettre un petit porte-manteau à la taille de tes enfants. Tu peux lui pré-choisir les vêtements. Tu choisis deux tenues qui te correspondent à toi, à la météo et autres. Mais tu fais choisir à l'enfant le bleu ou le rouge. Comme ça, lui, il a du choix. Il a de l'autonomie. Toi, t'as veillé au grain. Tout va bien. Il n'y a pas de conflit. On peut passer à autre chose. Pour le petit-déj, c'est pareil. Tu peux préparer à l'avance ou du moins faire en sorte qu'on mette la table un petit peu le matin avant ou rapidement. Et c'est comme pour tout le reste, en fait. Si l'enfant a trop de choix, il se perd dans le choix et il y a conflit. S'il n'y a pas assez de choix, il va être en opposition et il y a conflit. En fait, il faut trouver la juste mesure. Tu proposes la tartine, tu proposes la banane, tu proposes l'œuf, la charcuterie ou autre. Ça peut matcher. On n'est pas obligé de tous déjeuner des céréales. En fait, quand t'es parent, plus tu vas anticiper, te poser la question « Pourquoi je fais ça ? Pourquoi, en fait, il faut que mon enfant soit à l'heure ?» Bah, c'est parce que la société l'oblige. C'est plus facile. T'as pas la remarque de l'assistante maternelle. T'auras pas la remarque de la maîtresse. Tu auras pas le stress à courir après le bus. C'est quand même plus serein si t'arrives plus ou moins à l'heure. Donc, si tu sais pourquoi tu vas le faire, tu vas pouvoir trouver la solution pour pouvoir le faire en amont, autrement. En fait, je trouve que vraiment, quand on est parent, mais ça, c'est quand t'es vieux, donc parce que maintenant je suis vieille, donc c'est plus facile. Quand t'es jeune parent, t'es dans le flow, t'es dans la mouvance, dans le torrent, et en fait, t'as pas le temps de réfléchir. Mais si vous prenez 2-3 minutes de temps en temps pour vous dire, mais en fait, pourquoi je mets ça en place? Pourquoi je suis autant accro à ce qu'il soit habillé, coordonné, tout? Est-ce que ça a vraiment une importance sur son développement social et autre? Être propre, oui. Être à peu près propre, oui. Être très crade, bah oui, ça a un impact. Mime de rien, parce que ben à un moment ou à un autre les copains peuvent faire des remarques à ton enfant ou autre, et puis même pour lui c'est pas très clean, c'est pas très confortable quand tu te sens pas très propre, t'as moins confiance en toi aussi. Donc si tu sais pourquoi tu choisis les vêtements de ton enfant, c'est pour qu'il soit protégé de la météo, pour qu'il soit bien dans ses baskets, qu'il se sente classe, tu sais pourquoi tu le fais, c'est plus facile. Si tu sais pourquoi tu dois t'organiser le matin pour être plus serein, c'est plus facile. En fait, il faut juste se poser la bonne question de pourquoi je le fais, et du coup, tu vas trouver tes solutions. Et en fait, maintenant, avec Internet, on va quand même pas se leurrer, tu as toutes les solutions à portée de main pour trouver la petite horloge qui va bien, le petit porte-manteau qui va bien. Poser la question avec ton mari comment vous vous organisez et comment vous facilitez la vie, quoi. Parce que plus tu vas te faciliter la vie, plus ton enfant sera zen, plus vous serez zen tout le monde. Donc, voilà. Et c'est en fait notre rôle d'adulte, comme je disais, d'avoir un cerveau qui fonctionne autrement que l'enfant qui est dans l'action. Nous, on peut prendre le temps de recul et de se poser la question de pourquoi et comment je vais le faire.
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1: Le sommeil. Ce truc que tout le monde est censé faire et que personne ne fait bien. C'est quand même dingue. On fait ça depuis qu'on est né. C'est gratuit, ça nécessite zéro compétence, et pourtant. À la base, il y avait un système. Morphée, dieu grec du sommeil, plongeait les gens dans des rêves doux et réparateurs. Le marchand de sable, lui, passait le soir saupoudrer les paupières des enfants sages. C'était beau. C'était organisé. C'était le service public du rêve. Sauf que depuis Morphée, il a craqué. Franchement, on le comprend. Des millénaires à gérer le sommeil de l'humanité entière, sans RTT, sans reconnaissance, et les gens qui se plaignent quand ils font des cauchemars. Nous aussi, on aurait craqué. Aujourd'hui, Morphée est en arrêt maladie longue durée. Le marchand de sable s'est reconverti en influenceur literie sur Instagram, et nous, on est là. Dans le noir, seul, avec notre cerveau éveillé. Et notre cerveau, parfois la nuit, il fait n'importe quoi. Il commence par les moutons. Pourquoi des moutons? Qui a décidé ça? Quelqu'un un jour a dit « comptez des moutons » et tout le monde a suivi sans demander pourquoi. On est des moutons qui comptent des moutons. C'est du capitalisme cognitif. Et ça marche pas. Ça n'a jamais marché d'ailleurs. Vous êtes là à compter 1, 2, 3, et d'un coup, vous pensez à la laine, puis au pull, puis au pull Bordeaux que vous a offert votre belle-mère à Noël. Vous savez, celui qui gratte. Celui qu'elle a choisi pour vous faire plaisir, pour vous rendre compte qu'en fait, il est en acrylique. Et là, c'est foutu. Il est 2h du matin, et vous êtes en rage totale. L'insomnie, c'est ça. C'est pas dramatique, c'est juste votre cerveau qui décide de régler tous ses comptes en retard au pire moment possible. Le pull. Ce que vous avez mangé à midi. Si vous avez bien fermé la bouteille de gaz. Ce rendez-vous chez le dentiste que vous repoussez depuis 8 mois. Le prénom de la fille assise à côté de vous en CE2. Tout ça la nuit, en boucle, dans le noir, sans que vous ayez rien demandé. En France, un adulte sur 5 souffre d'insomnie chronique. C'est des millions de gens qui ont besoin qu'on leur parle du sommeil. Alors, on va le faire. Et essayez de rester éveillé au moins pendant l'émission. Vous dormirez mieux après. Enfin, normalement.
2: On m'a toujours dit qu'on passait à peu près un tiers de notre vie à dormir. Et donc j'imagine que si on passe autant de temps à faire ça, c'est que ça doit avoir un impact. Pour savoir quel impact ça a, et surtout sur notre santé, et pourquoi un nombre croissant de personnes ont l'impression de mal dormir, nous allons réaliser cette émission avec la CPTS, la Communauté Professionnelle Territoriale de Santé des Bauges. Et je reçois pour cette émission Maud Duchesne, infirmière libérale et présidente de la CPTS. Bonjour Maud.
3: Bonjour.
2: Et Edmond Guillon, qui est le coordinateur de la CPTS. Bonjour.
4: Bonjour.
2: Maud, est-ce que tu peux, justement sur cette question de sommeil, nous dire comment ça marche ?
3: Donc oui, effectivement, le sommeil a une architecture particulière. Il n'est pas uniforme et il correspond à une succession de 3 à 6 cycles qui durent à peu près entre 60 et 120 minutes. On a tous entendu le terme de train du sommeil. Alors ce train du sommeil, il va être découpé en plusieurs wagons, donc ça va être ces cycles qui vont être plus ou moins longs. Le premier, c'est l'endormissement. C'est cette phase où on se dit « allez, je vais me coucher et je me détends ». Le deuxième, ça va être ce qu'on appelle le sommeil lent léger, qui est plutôt un état de relaxation où on est encore un petit peu là. Et puis on commence à s'en aller tout doucement. Vient ensuite le sommeil qui est lent profond, donc c'est celui qui va nous permettre une espèce de régénération, une réparation du corps. C'est là aussi où va se passer tout ce qui est mémorisation verbale et puis plus ou moins spatiale. Et là, en théorie, on n'entend plus trop ce qui se passe autour de nous, mais quand même, on peut être facilement réveillé. Et en fait, Enfin, le dernier train, ça va être ce qu'on appelle le sommeil paradoxal. C'est ce qui est un petit peu le moment le plus magique. C'est là où il y a les rêves et c'est là où il se passe plein de choses au niveau du cerveau, puisqu'on est dans un état où on peut avoir les yeux, par exemple, qui peuvent bouger, mais on n'est quand même pas connecté avec ce qui se passe en dehors. Et c'est vraiment le moment où il y a tous les rêves et toutes les connexions.
2: T'as parlé de cycles, est-ce que ça veut dire que ceux-là vont se répéter de manière similaire tout au long de la nuit ?
3: Alors non, effectivement, donc le train, on va dire que pendant le sommeil, les wagons vont s'allonger ou se raccourcir en fonction des cycles. Donc effectivement, la composition du sommeil, elle va évoluer en fonction de l'heure et de la nuit, mais aussi elle évolue en fonction de l'âge et de nos besoins en sommeil.
2: Je disais en introduction que beaucoup de personnes se plaignent de la qualité de leur sommeil. Est-ce que, Edmond, ça veut dire qu'il y a un problème de sommeil chez les Français ?
4: Alors, en fait, les Français dorment trop peu. D'après le baromètre de Santé publique France, le temps de sommeil des adultes en France est de 6h42 par 24 heures durant la semaine, soit en dessous des 7 heures minimales quotidiennes qui sont recommandées. Et autre élément important, plus d'un tiers des 18-75 ans dorment moins de 6 heures par nuit, donc petite nuit.
2: Alors est-ce qu'on peut se dire que pour essayer de rattraper ces nuits un peu courtes, la sieste serait une bonne idée ?
4: Alors évidemment, la sieste, c'est toujours une bonne idée. 40% des Français font au moins une sieste chaque semaine, et parfois plus. Et lorsque le besoin de sommeil nocturne n'est pas couvert, cette pratique apporte des bénéfices avec un gain de vigilance et de performance. Une sieste type dure entre 15 et 20 minutes.
2: Maud, j'aime bien comprendre, tu le sais, ce qui se passe dans mon corps. Et j'aimerais bien savoir quel mécanisme qui fait qu'on va tomber dans le sommeil.
3: Oui, effectivement, l'endormissement ne se déclenche pas par hasard. Il y a plusieurs actions, il y a une convergence de plusieurs facteurs qui vont se combiner pour t'emmener petit à petit vers le sommeil. Donc tout d'abord, ça va être, si tu veux, une espèce d'inhibition des centres de l'éveil dans ton cerveau qui, petit à petit, au gré de la journée, tu vas te sentir de plus en plus fatigué. Et donc ça, c'est pas par hasard que ça survient. Et ensuite, également, il y a ce qu'on appelle le cycle circadien. Est-ce que tu sais ce que c'est ?
2: J'imagine que ça n'a rien à voir avec des jongleurs et des panthères qui sautent dans des cerceaux.
3: Non, c'est ça. C'est pas du tout, effectivement. En gros, si tu veux, le processus circadien, c'est un petit peu comme quand t'es dans un avion et que tu vas aux États-Unis, tu vas être complètement déréglé. Le cycle, c'est vraiment circadien, c'est ce qui va permettre d'être en éveil le jour et endormi la nuit. Donc, c'est un petit peu ça qui fait que tu t'endors pas à n'importe quel moment de la journée.
2: Et j'imagine qu'il y a un grand chef d'orchestre de tout ça.
3: Et oui, effectivement. Et souvent, ce qui orchestre notre corps, c'est bien souvent les hormones. Et est-ce que tu connais l'hormone du sommeil ?
2: Alors, si je me fie à ce que je vois en pharmacie, ça doit être la mélatonine.
3: Ouais, exactement. Alors, elle est très à la mode en ce moment parce qu'on la surnomme l'hormone du sommeil. Alors, il n'y a pas qu'elle, mais celle-ci est très importante et surtout parce qu'elle favorise... Elle favorise le déclenchement du sommeil. Et elle est sécrétée par le cerveau, donc par une glande qu'on appelle la glande pinéale, et surtout en situation d'obscurité. Et lorsqu'elle est libérée en début de nuit, elle va favoriser le déclenchement du sommeil. Et à l'inverse, ce qu'on peut voir, c'est que quand on va utiliser des écrans, etc., le soir, ou quand tu es dehors à la lumière du jour, le jour, en fait, va stimuler ta rétine, tes cellules de la rétine qui vont percevoir, du coup, la lumière et inhiber la sécrétion de mélatonine. Tout ça est tu as très bien dit, un orchestre qui est bien, bien harmonieux.
2: Et alors, on en vient à la question quand même un peu centrale, j'ai l'impression, qui touche le sommeil, c'est que si on regarde des écrans, il y a de la lumière.
3: Effectivement, puis il y a surtout un type de lumière, donc c'est des lumières LED souvent, et qui sont riches en lumière bleue. Donc tu as déjà dû entendre ce terme, et cette lumière spécifiquement va stimuler de façon assez forte la rétine qui est du coup très sensible à cette lumière et va retarder l'endormissement. Donc effectivement, il y a vraiment un vrai avertissement des chercheurs et puis donc des médecins et du corps médical autour de ces pratiques de téléphone et d'écran le soir qui, au-delà de la lumière bleue, sont aussi de plus en plus des mécanismes d'addiction. On voit, on a besoin du téléphone et on scrolle comme ça toute la soirée et qui vont en plus sécréter de l'adrénaline, de la dopamine. On en a déjà bien parlé de ces hormones qui sont plutôt excitantes et du coup qui sont un peu l'opposé de la mélatonine qui va te détendre et t'endormir.
2: Edmond, est-ce que on pourrait pas juste se dire bon allez, c'est pas grave, produisons de la dopamine et ne dormons pas. Le sommeil a vraiment une importance?
4: Alors en fait, le sommeil, c'est bien plus qu'une pause pour récupérer. Les données d'imagerie décrivent qu'un nouvel apprentissage est associé au cours de la nuit à l'augmentation du nombre d'épines dendritiques qui sont des excroissances qui connectent les neurones entre eux et facilitent le passage d'informations. Donc c'est vraiment une période cruciale pour chaque individu dans la nuit. Mais c'est surtout une période très importante pour les nouveau-nés qui ont besoin de dormir deux fois plus longtemps que les adultes pour justement faciliter cette période de construction de l'être humain.
2: Donc on peut se dire qu'en gros, jusqu'à 20 ans où on est en apprentissage profond, le sommeil a une importance qui est cruciale.
4: Cruciale.
2: Et au-delà du fait de se dire « allez, je dors la nuit pour intégrer tout ce que j'ai appris la journée », est-ce que d'un point de vue santé, ça peut avoir d'autres impacts ?
3: Alors oui, il y a beaucoup, beaucoup de conséquences sur l'absence de sommeil et puis beaucoup de bénéfices à dormir le mieux qu'on peut. Alors effectivement, juste, on va quand même dire qu'on n'est pas dans un monde parfait, qu'on proposera des choses, mais en se disant, en adaptant aussi à notre vie. Mais ce qu'on peut voir, par exemple, c'est la prise de poids. Alors on ne fait pas toujours le lien entre le sommeil et la prise de poids. Or, le fait d'être privé de sommeil, ça va augmenter l'appétit puisque ça module tout notre système hormonal, comme on l'a dit tout à l'heure. Et ça va du coup favoriser des grignotages, des apports caloriques qui seront de plus en plus importants. Le cerveau, on sait que pour fonctionner, il a besoin de sucre et quand il est fatigué, bah, il va aller chercher de plus en plus ce type d'aliments et qui font que bah, après, le corps va faire des réserves. On est fatigué, donc il y a une baisse des dépenses énergétiques, une somnolence sur la journée, etc. Et donc tout ça combiné favorise une prise de poids. Il y a aussi une donnée qui est assez intéressante au niveau épidémiologique qui montre qu'une corrélation entre la durée de sommeil moyenne d'une population et son indice de masse corporelle. Et on voit aujourd'hui que nos sociétés, les sociétés industrialisées, si on peut dire ça comme ça, voilà, il y a de plus en plus de gens en surpoids, d'obésité. C'est un problème, même nous en France maintenant, qui devient assez conséquent, et surtout dans la population des jeunes et des ados. Parce qu'il y a une consommation des écrans plus, parce qu'il y a effectivement une consommation de sucre, mais parce que nos enfants dorment de moins en moins. Et un enfant, en moyenne, à 12 ans, par exemple, il est censé dormir entre 10 et 12 heures par nuit, normalement. Alors après, le rythme de vie, le collège, on rentre, il est 6 heures passées, on mange. Ils peuvent pas faire ces 10 à 12 heures de sommeil, mais il faut essayer de s'y tendre le plus possible.
2: Et moi, tu viens de parler d'hormones. Le poids n'est pas la seule chose qui est gérée par les hormones, Edmond. Il y a d'autres choses sur lesquelles ça peut avoir un impact, la privation de sommeil?
4: Alors oui, évidemment, la diminution de la durée du sommeil perturbe le rythme circadien dont on a parlé tout à l'heure, qui est le rythme finalement qui régule la synthèse de certaines hormones comme le cortisol ou l'hormone de croissance qui sont impliquées dans le métabolisme du glucose. Glucose, ça veut dire que ce phénomène favoriserait l'apparition d'une intolérance au glucose qu'on voit de plus en plus et une évolution progressive vers le diabète de type 2, indépendamment de la prise de poids dont Maud parlait tout à l'heure.
2: Donc le cycle hormonal, on a bien pigé, c'est important. Mmh. Est-ce qu'au-delà de ça, avoir un mauvais sommeil va induire une mauvaise santé ?
3: Oui, parce que ça va impacter ce qu'on appelle ton système immunitaire. Donc, il y a pas mal de données qui démontrent le lien entre le sommeil et l'immunité, et surtout sur la qualité de ta réponse immunitaire, c'est-à-dire sur comment ton corps va réagir s'il doit te défendre face à un microbe, voilà, quelconque. Il y a vraiment une corrélation avec ce qu'on a expliqué tout à l'heure, le rythme circadien, donc c'est-à-dire qu'il va varier selon l'heure de la journée. Et la nature ou le nombre des cellules immunitaires, comme les leucocytes, donc qui sont les globules blancs par exemple, vont être altérés par la privation de sommeil. Et ça, ce qui est important, c'est que ce procédé-là, ses effets vont se manifester dès la petite enfance. C'est-à-dire qu'une courte durée de sommeil dès les premières années de vie semble associée à un taux accru de certaines cellules qui vont être pro-inflammatoires ou de molécules qui vont être retrouvées dans plusieurs pathologies comme l'obésité, le diabète, le cholestérol ou la dépression une fois adulte.
2: Edmond, d'autres problèmes de santé qui pourraient être induits par, liés au sommeil ?
4: Alors oui, une mauvaise qualité ou quantité de sommeil est associée à une détérioration de la santé, des problèmes d'humeur, de la dépression, une prise de poids dont on a parlé, des infections, du diabète, de l'hypertension. Et on a notamment établi un lien avec un risque fort cardiovasculaire. Des chercheurs de l'INSERM ont montré que les composantes du sommeil, la durée, la fréquence des insomnies, les somnolences diurnes excessives et les apnées du sommeil, ont un impact direct sur le risque d'accident coronarien et d'AVC.
2: Waouh ! Donc, qualité et quantité de sommeil, c'est vraiment des facteurs à privilégier. Et alors moi, la question que je me posais, c'est que j'ai quasiment jamais entendu mes grands-parents se plaindre de la qualité de leur sommeil et qu'aujourd'hui, dans la moindre pharmacie dans laquelle tu vas, tu as des étagères pleines de « dormez mieux » avec plein de solutions médicamenteuses qui sont proposées. Est-ce que c'est un problème sociétal ?
4: Alors c'est un problème sociétal et les chiffres sont un peu inquiétants aujourd'hui puisqu'une proportion élevée de Français souffrent de problèmes de sommeil. Les plus fréquents sont l'insomnie dont tout le monde a entendu parler qui touche quand même 15 à 20% des personnes. Ça fait pratiquement une personne sur cinq, donc c'est vraiment énorme. Le syndrome d'apnée du sommeil dont on a parlé tout à l'heure, qui touche 4 à 6% des adultes et qui devient un phénomène aujourd'hui de plus en plus fréquent. Le syndrome des jambes sans repos, qui touche 2 à 6% de la population. Les parasomnies, qui touchent 2 à 4% de la population. Et les hypersomnies rares, qui là sont plus ponctuels, qui touchent moins d'1% de la population.
2: Donc là, ce que vient de décrire Edmond, Maud, ce sont des causes de perturbation du sommeil, comme tout à l'heure on a évoqué les conséquences. Est-ce qu'on peut aller un peu plus dans le détail, justement, en se disant de quoi il s'agit ? Parce qu'en général, quand on dort mal, on dit « j'ai fait une insomnie ».
3: Oui, alors voilà, on a tendance à tout regrouper sous ce terme insomnie. Or, l'insomnie, c'est vraiment une catégorie dans un trouble du sommeil. L'insomnie, déjà, il n'en existe pas une seule, mais il y a des insomnies. Donc, il y en a certaines qui vont être ponctuelles, donc ça va être sur un épisode comme ça, un peu aigu, et d'autres qui vont être chroniques, qui vont s'intensifier et puis qui vont vraiment perturber ta qualité de sommeil au long cours. Donc, certaines vont être caractérisées par des difficultés d'endormissement et puis d'autres plutôt par des réveils nocturnes ou par une sensation de sommeil non réparateur, non récupérateur. Alors, quand on parle d'une insomnie chronique, c'est-à-dire qui a tendance à être de plus en plus présente et à vraiment perturber la qualité de vie, elle suit généralement un schéma qui est à peu près en trois étapes. D'abord, il va y avoir un facteur prédisposant, c'est-à-dire peut-être une susceptibilité génétique ou psychosociale, comme un traumatisme que tu as pu avoir dans l'enfance. On va dire peut-être un terreau un petit peu, pas assez fertile pour la qualité du sommeil. Ensuite, un facteur qu'on appelle précipitant, qui va être plutôt un élément déclencheur en raison duquel le patient va basculer dans l'insomnie. Ça peut être une difficulté dans la vie, un stress, un surmenage ou une maladie ou quelque chose qui va, voilà, un événement, un facteur déclenchant. Et ensuite, troisième mécanisme, ça va être un facteur d'entretien qui va contribuer à installer le trouble plutôt dans la durée, comme des habitudes qui vont être inadaptées ou une anxiété face à la nuit. Donc, tout ça fait que potentiellement, tu vas pouvoir développer et puis mettre en place des mauvais mécanismes pour ton sommeil.
2: Edmond, tu l'as évoqué aussi, il y a presque 6% des adultes qui souffrent d'apnée du sommeil.
4: Alors oui, l'apnée du sommeil, c'est donc un trouble respiratoire dont la fréquence augmente avec l'âge, le surpoids ou l'obésité. Qu'est-ce qui se passe ? Durant la nuit, en fait, de courtes apnées surviennent en raison de l'obstruction de la gorge par la langue et du relâchement des muscles du pharynx. Elles aggravent à terme le risque cardiovasculaire dont on parlait tout à l'heure et favorisent aussi une fatigue et une somnolence au cours de la journée. Cette pathologie qui est un peu particulière et finalement assez méconnue souvent, reste longtemps silencieuse, si bien qu'elle est probablement sous-estimée dans les chiffres qu'on a pu donner tout à l'heure dans la population générale. Et donc, si on a un conseil à donner, si votre médecin vous prescrit une surveillance de l'apnée du sommeil, faites-le. C'est sans douleur et ça peut permettre d'éviter des problèmes à long terme.
2: Et alors, Edmond, il y a une question que je me pose, et je voudrais savoir si ça existe, c'est que dans certains films, on a toujours le personnage un peu caricatural qui va s'endormir dans son assiette. Est-ce que ça existe vraiment, ce genre de trouble ?
4: Alors oui, à l'opposé de l'insomnie dont parlait Maud tout à l'heure, certaines personnes sont envahies par un besoin irrépressible de sommeil. C'est une maladie, hein, une maladie rare, mais qui entraîne des perturbations majeures de la vie quotidienne et sont souvent associées à des troubles psychosociaux et médicaux potentiellement graves. Donc là aussi, si on a ce type de symptômes, il faut pas hésiter à en parler à son médecin parce que ça peut être finalement un révélateur d'un problème de santé beaucoup plus grave.
2: Et est-ce qu'il existe des perturbations du sommeil, mais dont le dormeur ne se rend pas compte, qui arrivent pendant le sommeil, pour le coup ?
4: Alors en fait, les parasomnies dont on parlait tout à l'heure, ça correspond à un ensemble de phénomènes anormaux qui se produisent lors du sommeil lent, profond ou du sommeil paradoxal. Les plus fréquentes que tout le monde connaît sont le somnambulisme, mais il existe aussi le bruxisme, qui est le grincement des dents, qui est souvent un peu désagréable pour le conjoint qui partage son lit, les terreurs nocturnes, qui touchent plus fréquemment les enfants, et les nuresies. Au cours du sommeil paradoxal peuvent aussi se manifester des mouvements violents, des comportements sexuels inconscients appelés sexsomnie, un peu curieux, mais ça existe.
2: Et moi, il y a un problème d'endormissement surtout que j'ai rencontré quand j'étais enceinte pendant mes grossesses, qui a tendance à plutôt disparaître, ça paraît plus ponctuellement maintenant, mais qui faisait que j'avais l'impression que mon corps était trop petit pour moi et que j'avais une décharge d'énergie au niveau des jambes.
4: Alors effectivement, le syndrome des jambes sans repos, qui touche 2 à 8% de la population, quand même essentiellement une population féminine, hein, se caractérise par un besoin irrépressible de bouger les jambes, associé à des sensations désagréables au niveau des membres inférieurs. Ces symptômes se manifestent habituellement pendant les périodes de repos ou d'inactivité et s'intensifient en soirée puis au cours de la nuit. Ça perturbe évidemment grandement le sommeil.
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6: 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Bonne nuit, petit loup.
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1: On me fait croire
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3: C'est la boussole santé avec la CPTS sur Radio Alto. Est-ce que le fait de manquer de sommeil ou d'avoir une perturbation de son sommeil peut entraîner un développement de maladie ?
4: Effectivement, tu te doutes bien, voilà, on a besoin de boire, de manger, de respirer, on a besoin de dormir aussi. Et donc c'est un élément vital pour pouvoir vivre. Et forcément, quand tu as des difficultés de sommeil qui sont prolongées, ta santé va être altérée. Alors, il y a quelque chose qui est intéressant actuellement, c'est qu'on se pose la question de savoir, typiquement au sujet des démences, est-ce que on a remarqué qu'il y avait des troubles du sommeil chez les personnes qui développent des démences. Est-ce que le trouble du sommeil est un facteur déclenchant, aggravant ou potentiellement qui induise une maladie, une démence, ou est-ce que les troubles du sommeil sont un des premiers symptômes primaires, on va dire, d'une potentielle démence après. Donc là, les chercheurs s'activent activement sur ces recherches-là parce qu'il y a quand même vraiment une corrélation entre démence et troubles du sommeil. Ensuite, tout ce qui est au niveau des risques psychiatriques, des maladies psychiatriques, les données épidémiologiques suggèrent vraiment un lien entre les troubles du sommeil et la dépression, par exemple. Et c'est vrai que les chercheurs tendent vraiment à clarifier si les troubles du sommeil rendent les personnes plus vulnérables au risque de dépression et ou pareil, ou est-ce que c'est l'inverse. Et puis, quelque chose qui n'est pas très fun à expliquer comme ça, mais on voit quand même aussi que les troubles du sommeil peuvent induire aussi des comportements suicidaires. Et pour aller dans une expression de cet argument-là, peut-être pas très joyeuse, on voyait aussi dans les camps de concentration que la privation de sommeil était une des plus grandes tortures qu'on pouvait faire vivre à des populations.
3: Et est-ce que des personnes qui auraient un travail de nuit, le fait de justement de travailler la nuit peut avoir une incidence sur leur santé ?
4: Effectivement, oui. On voit que les mécanismes qui sont identifiés entre le sommeil et l'immunité, comme on l'a dit tout à l'heure, pourraient probablement aider à comprendre l'augmentation de la fréquence des cancers. Par exemple, chez les travailleurs de nuit, on a vu tout à l'heure qu'il y avait une incidence sur le système hormonal. Et donc, il y a quand même une prévalence plus importante chez cette population de travailleurs de nuit de développer des cancers hormonaux du type cancer du sein, cancer de la prostate et aussi cancer du côlon qui vont, effectivement, on peut facilement imaginer qu'on va pouvoir casser la croûte pendant le service de nuit, ce qui fait que le système digestif n'est pas vraiment au repos et du coup favoriser une espèce de désynchronisation du rythme circadien, toujours ce qu'on a expliqué tout à l'heure, et qui pourrait influencer des voies de signalisation moléculaire standard.
3: Alors, normalement, si tout se passe bien, c'est le moment de l'émission où vous dites « Ok, là, on a dressé le tableau le plus noir possible, mais pas de panique, petit crabe, maintenant, on va voir les solutions. » Edmond, dis-moi qu'on peut améliorer son sommeil.
5: Alors oui, évidemment, comme sur tous les sujets, on peut prévenir les problèmes de sommeil, on peut améliorer son sommeil assez facilement. Premier conseil, qui est le conseil numéro un de tous les spécialistes, c'est respecter un rythme circadien régulier avec des heures de coucher et de lever qui sont constantes. Alors en fait, cet horaire constant a un effet synchronisateur sur le cycle veille-sommeil et permet de le réguler. Donc se lever tard le matin ne fait que retarder l'heure du coucher de la nuit suivante. Donc c'est important d'avoir une régularité, y compris le week-end. Faire la grasse matinée, c'est quand même très agréable de temps en temps. Mais en fait, ça perturbe l'horloge interne et ça rend l'endormissement du lendemain un peu plus difficile.
3: Ça veut dire quoi, Maud ? Ça veut dire que on vit avec une montre et tout est timé, ou notre corps est capable lui-même de nous envoyer 2-3 trucs ?
4: À ton avis.
3: Notre corps est très bien
4: mais
3: fait.
4: Voilà, la machine est très complexe, mais elle est quand même bien étudiée. Effectivement, il faut pas forcer le sommeil parce que effectivement, voilà, si t'es pas fatigué, il faut pas que tu te dises bon, c'est 21h, je vais me coucher, ou 22h, c'est l'heure du dodo, et hop là. Et c'est un peu la guéguerre qu'on a avec les enfants souvent. Je je suis pas fatiguée. Et en même temps, quand on ressent nos signes de fatigue, qui vont être des signes assez standards, hein, le bâillement, les yeux qui piquent, les paupières lourdes, voilà, et c'est important de pas les ignorer parce que on risque de rater notre train du sommeil. C'est ce qu'on expliquait tout à l'heure et ça nous est tous arrivé à lutter à 18h30, 19h et de se dire non, c'est pas le moment d'aller se coucher et puis à 22h, 23h d'avoir les yeux grands ouverts. Alors on le fait très facilement avec les enfants parce que c'est plus simple. Voilà, il est fatigué, il est grognon, etc. Parce que là, je vous parlais des symptômes, enfin des signes plutôt physiques, mais on commence aussi à avoir un peu d'agacement, un petit peu d'énervement, peut-être un peu moins de patience. Donc toutes ces symptômes un peu plus émotionnels aussi doivent un peu alerter. Et effectivement, c'est pas simple. On va pas aller se coucher à 18h30 parce que la vie ne nous le permet pas. C'est ce qu'on disait tout à l'heure. Mais peut-être au moins de ralentir et de s'accorder un petit peu de douceur le soir.
3: Et est-ce que quand les premiers symptômes annonciateurs du sommeil arrivent, on se dit c'est pas grave, je me couche n'importe où, ou l'environnement de sommeil a son importance, non?
5: Alors oui, troisième conseil qui est finalement relativement simple à suivre, c'est soigner son environnement de sommeil. La chambre doit être un sanctuaire dédié au repos. Donc en fait, il faut créer les meilleures conditions environnementales, éviter le bruit, éviter une chambre trop chaude ou trop froide, choisir un lit confortable, évidemment, c'est très important. On s'endort mieux dans de bonnes conditions de confort, de tranquillité et d'obscurité. Les experts recommandent en général une température dans la chambre autour de 18-19 degrés, propice à une baisse naturelle de la température corporelle qui va favoriser l'endormissement.
3: Et pour favoriser cet endormissement, est-ce qu'il y a des substances, aliments, produits qu'il vaut mieux éviter en soirée?
4: Alors, en soirée, ça dépend quelle soirée.
3: On va dire dans un quotidien normalisé.
4: Dans une soirée habituelle, effectivement, il y a effectivement tous les excitants comme le café, les boissons sucrées comme les sodas, Coca-Cola, etc. Tout ce qui va être cigarette et bien sûr l'alcool. Donc on évite ça à partir de 17h le plus possible. Alors on a une vie sociale, on est bien d'accord que faut vivre et que le plaisir aussi nous maintient en bonne santé, mais de façon modérée. Et juste comme ça, un petit chiffre, la caféine, elle a une demi-vie de 5 à 6 heures. Donc l'organisme va garder la caféine dans le corps et l'excitation induite. Et quand on se dit, allez, je bois un petit coup pour bien dormir, avoir un petit coup de massue sur la tête et se dire, je dormirai mieux, je m'endormirai un petit peu plus vite et puis j'oublie mes soucis. Eh bien non, ce serait trop facile. L'alcool, effectivement, a un effet sédatif, mais il vous donne pas l'accès à un dernier train qui est le sommeil paradoxal, ou du moins pas en entier, au niveau du wagon. Et du coup, la qualité du sommeil est quand même moindre. Et tout le monde l'a déjà vécu, alors sans parler de la gueule de bois, mais le lendemain d'une soirée où on a pu un petit peu boire, on se sent pas...

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Chers amis auditeurs, auditrices, bonjour et bienvenue. C'est l'apéritif musette indicatif de l'émission, était interprété par notre ami Michel Pruvot. Et tout de suite, je vous propose Esmeralda, interprété par Adeline Pouyadou. Et hop, c'est parti!

sur des musiques et paroles de mes amis Guy Allard et Chantal Roger, interprétées par différents musiciens, j'ai le plaisir de vous présenter 11 titres de leurs compositions. Voici le premier, « Le plus bel amour de ma vie » par Nicolas Devoir.

Successivement, nous venons d'écouter « Rêve d'amour à Vienne » Elena et Manu Patra, « C'est ça la vie d'artiste » Christelle Jeanblanc, « Holiday Madison » Nicolas Devoir, « Si l'amour est bachata » Hélène et Manu Patra, « Si tu danses le cha-cha » Hélène et Manu Patra. Toujours sur des musiques et paroles de nos amis Guy Allard et Chantal Roger, nous enchaînons avec la marche des amis du Musette, interprétée par Nicolas Devoir.

sur des musiques et paroles de nos amis Guy Allard et Chantal Roger, nous venons d'écouter Mon ange, mon étoile, Elena et Manu Patra. C'est la valse des gens qui s'aiment, Nicolas Devoir. Cumbia, mi corazón, Elena et Manu Patra. Darling, love me forever, Nicolas Devoir. Ensuite, nous terminons cette émission avec Nous resterons toujours amis, Michel Prouvot. Pas solitaire, Christian Millet. Je vous souhaite une agréable semaine à l'écoute de vos programmes radio. Tout de suite, le final avec notre ami Michel Prouvot, les tubes de l'accordéon. Au revoir.

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1: Il est midi ici à Paris et à Beyrouth. Bonjour à tous.
2: Karine Bellicha.
1: À la une, l'image restera celle du drapeau israélien flottant sur le château de Beaufort. L'armée de l'État hébreu s'est emparée de cette emblématique forteresse médiévale et avance toujours plus en profondeur au Liban. La gauche va-t-elle réussir à conserver le pouvoir en Colombie ou la droite va-t-elle le récupérer? Premier tour de la présidentielle aujourd'hui. Le candidat d'extrême droite, partisan d'une ligne dure face aux groupes armés, a de bonnes chances de se qualifier pour le second tour face au dauphin désigné du chef d'État sortant. Et puis les célébrations à Paris après le sacre historique du PSG en Ligue des Champions. Une parade est prévue, l'accueil du président à l'Élysée aussi, avant la communion au Parc des Princes ce soir. Une fête qui s'est accompagnée de heurts la nuit dernière. Plusieurs policiers blessés, près de 800 interpellations au total, bien plus que l'an dernier. Le château de Beaufort au Liban, cette forteresse qui surplombe le sud du pays, est donc désormais aux mains des Israéliens, marquant une nouvelle étape de l'avancée terrestre de l'armée, avec des combats acharnés au sol couplés à d'intenses frappes aériennes. Un soldat israélien a été tué, le 24e depuis le début de la guerre, le 2 mars. Paul Ralifé, vous êtes en direct de Beyrouth. Bonjour Paul.
3: Bonjour, bonjour à toutes et à tous.
1: Quelle est l'importance stratégique de cette forteresse construite au Moyen-Âge par les croisés ?
3: Karine, le château de Beaufort, situé à 710 mètres d'altitude, est construit sur un éperon rocheux qui domine la vallée du Litani. Cet imposant ouvrage, convoité par tous les envahisseurs qui sont passés par le Liban, domine les gorges du Litani et offre une vue panoramique sur une grande partie du Liban Sud. Alors, dans le cadre de l'offensive en cours depuis une dizaine de jours au nord du Litani, la prise de Beaufort donne à l'armée israélienne un avantage stratégique pour amorcer un éventuel mouvement d'encerclement par le sud et l'est de Nabatieh, la deuxième plus grande ville du Liban Sud. La présence de l'armée israélienne à Beaufort lui permet aussi de menacer les collines Ali Taher, hautes de moins de 700 mètres et qui dominent le district de Nabatieh par le nord. Cette région est l'un des plus importants bastions du Hezbollah. Les Israéliens pensent que le parti chiite y dispose de vastes infrastructures souterraines où sont stockées, positionnées des rampes de lancement de roquettes et de drones et des entrepôts d'armes et de munitions. Les collines Ali Taher sont pilonnées sans relâche depuis des semaines par l'aviation et l'artillerie israélienne.
1: Paul Ralifé en direct de Beyrouth. Le premier ministre libanais Nawaz Salam a fustigé hier la politique de la terre brûlée de punition collective menée par Israël sans remettre en question les discussions entre les deux pays qui doivent se poursuivre la semaine prochaine à Washington. Finalement, il n'est pas pressé. Donald Trump l'affirme dans une interview. Lentement mais sûrement, le président américain assure qu'il obtient ce qu'il veut des Iraniens. Alors que les négociations patinent toujours, Washington assure avoir obtenu l'engagement que Téhéran ne se dotera pas de l'arme atomique, ni en la fabriquant, ni en l'achetant. Les autorités iraniennes souhaitent toujours repousser les discussions sur le nucléaire à plus tard. En Colombie, c'est donc le premier tour de la présidentielle aujourd'hui et l'héritage de Gustavo Petro, premier président de gauche de l'histoire du pays, est en jeu. Resté populaire après 4 ans de mandat, il ne peut pas se représenter, mais il a désigné son héritier, Ivan Cepeda, par favori et entend poursuivre les négociations avec les groupes armés malgré une flambée de violence. Il affrontera notamment le candidat d'extrême droite, Abelardo de la Espriella, qui le talonne dans les sondages. Il promet, lui, une main de fer contre les groupes armés et de sévères coupes dans les dépenses publiques. Deux candidats aussi radicaux l'un que l'autre, selon Lina Penagos, professeure et chercheuse à l'université Paris-Est-Créteil.
4: Les deux candidats en tête des sondages ont des propositions illibérales qui ne respectent pas la Constitution, qui remettent en cause l'ordre établi. Ivan Cepeda veut approfondir approfondir le modèle politique de Gustavo Petro. Il est bien plus radical que lui. Il veut notamment poursuivre les négociations de paix. Mais à part la guérilla de l'ELN, qui conserve une dimension politique, les autres bandes armées sont des groupes criminels. Et lui insiste pour continuer à leur parler. Il est aussi pour une réforme de la Constitution. Mais ce n'est pas une demande qui émane du peuple. Et la Constitution actuelle, qui date de 1991, permet de réformer le pays. Quant à Abelardo de la Espriella, il met au cœur de son discours le rétablissement de la sécurité dans le pays à tout prix, peu importe les droits humains. C'est un homme qui inquiète énormément les secteurs de la population qui soutiennent les réformes de Gustavo Petro.
1: La chercheuse Lina Penagos, interrogée par Marine de la Moissonnière, et si aucun candidat n'obtient la majorité absolue des suffrages, un second tour aura lieu le 21 juin prochain. L'UNESCO met en garde contre les conséquences du blocus pétrolier américain depuis janvier à Cuba. L'agence de l'ONU alerte sur les conséquences à long terme pour les enfants. L'année scolaire a été écourtée pour 400 000 enfants cubains, faute de carburant pour les transports en commun et d'électricité suffisante. Les États-Unis pourraient expulser dès aujourd'hui un nouveau groupe de migrants ouest-africains vers le Ghana. Depuis septembre dernier, un accord entre Washington et Accra permet aux Américains d'expulser secrètement des migrants africains que le Ghana redirige ensuite vers leur pays ou les maintient en détention. Au moins l'une des personnes arrivées sur le sol américain cette semaine et qui pourrait être renvoyée aujourd'hui bénéficie pourtant d'une protection contre l'expulsion. Les précisions de notre correspondante aux États-Unis, Karine Houten.
5: Impossible de savoir exactement combien ils sont, mais un groupe d'immigrés ouest-africains pourrait être expulsé des États-Unis dès aujourd'hui vers le Ghana. C'est un dispositif régulièrement activé pour atteindre les objectifs de lutte contre l'immigration qui sont devenus une priorité de Donald Trump depuis son retour à la Maison-Blanche. Au lieu de se soucier de renvoyer les migrants dans leur pays, les États-Unis privilégient quand ils le peuvent les évacuer vers des pays tiers à qui ils sous-traitent en quelque sorte la fin de l'expulsion. Accra a signé un accord avec Washington et depuis 8 mois, a admis temporairement au moins 42 ressortissants ouest-africains sur son territoire, avant de les renvoyer dans leur pays d'origine, y compris certains que la justice américaine a jugés susceptibles d'être persécutés de retour chez eux, et y compris lorsqu'ils sont protégés par la loi américaine, comme c'est le cas d'un Ghanéen cette semaine. Certains ont été détenus dans une base militaire près d'Accra, sous la surveillance de gardes armés, puis renvoyés au Togo, où ils vivent encore aujourd'hui sans papier. Karine Houghton, New York RFI.
1: Vous n'êtes pas seul dans cette épreuve. Le patron de l'Organisation mondiale de la santé était hier à Bunia, dans l'est de la République démocratique du Congo, pour apporter son soutien aux habitants de la capitale de la province de l'Ituri, épicentre de l'épidémie d'Ebola. Tedros Ghebreyesus leur a promis que la crise serait surmontée, mais l'épidémie progresse toujours en RDC. 246 décès sur plus de 1000 cas suspects ont été enregistrés. Il n'y a toujours ni traitement spécifique ni vaccin contre le virus Bundibugyo, mais plusieurs produits prometteurs sont actuellement testés, indique l'OMS. On vote aussi en Guinée aujourd'hui, après la présidentielle remportée en décembre par le général Mamadi Doumbouya, 4 ans après son coup d'État, élections législatives et communales que les principaux partis d'opposition dissous en mars dernier ont appelé à boycotter. Et puis, au bout du suspense, la victoire du PSG.
6: Incroyable, vraiment, le match s'est joué jusqu'à la dernière minute. J'avais confiance aux joueurs, je savais que la deuxième étoile, elle nous appartient. Et on est champions, hein, encore une fois.
7: Ça n'a pas été un match simple. C'est le premier club français à remporter la LDC en étant mené 1-0. Merci à Paris.
1: Un deuxième sacre de suite en Ligue des Champions qui les fait entrer dans la légende. Un sacre obtenu contrairement à l'an dernier après un match difficile, cadenassé par une défense de fer d'Arsenal et qui s'est conclu au tir au but. Aujourd'hui, c'est le retour des héros dans la capitale française et ils vont être célébrés comme il se doit. Les joueurs du PSG, détenteurs désormais d'une deuxième étoile européenne, vont d'abord rejoindre le Champ de Mars dans Paris où près de 100 000 personnes devraient les acclamer. Ils seront ensuite reçus à l'Élysée par le président Macron avant de retrouver leur Parc des Princes dans la soirée. Mais la nuit de Liesse a été marquée aussi par des tensions en France, malgré les renforts des forces de sécurité. Plus de 200 personnes ont été blessées, dont 8 grièvement et 780 interpellées. Voilà, c'est la fin de ce journal. Tout de suite, Religion du Monde avec Véronique Guémard.
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2: Bonjour à tous et bienvenue dans l'agenda de Radio Alto, le bon plan des Bauges. C'est parti. Aujourd'hui, profitez encore des portes ouvertes des céramistes en Bauges. À l'occasion de l'événement Le Chant de la Terre, les 8 ateliers de céramique des Bauges vous ouvrent leurs portes avec la poterie chez La Rose à Harite, l'atelier du Pont du Diable et l'atelier Tant que la Terre tourne à Bellecombe en Bauges, Heidi Céramique à École en Bauges, etc. au Châtelard, l'atelier Cara à Les Chauds, Peter Arthur au Désert et Charlotte Merlin à Saint-Offange. Retrouvez toutes les infos et les temps forts de cet événement chez les céramistes partenaires sur l'agenda de Chambéry Montagne à l'adresse chambérymontagne.com dans la rubrique agenda. Dimanche 31 mai, ce dimanche, les Bauges accueilleront une nouvelle rando cyclo à l'occasion de la fête du Tour 2026 sur le site du Val d'Ayon. En famille ou entre amis, chacun peut participer à 3 circuits de différents niveaux et profiter également des nombreuses activités et animations prévues tout au long de la journée. Ça commence à 8h avec le parcours sportif qui prévoit 75 km et c'est donc dédié aux cyclistes confirmés. Si vous voulez commencer plutôt en famille, eh bien allez donc à 9h sur le parcours plus facile qui vous propose 30 km plutôt plat ou légèrement vallonné avec peu de dénivelé. À 9h également, ce sera le départ du parcours intermédiaire avec 57 km. Toute la journée, profitez des animations prévues sur place, l'air multijeu, les crouets, beaux jeux, en accès libre. Une démonstration de BMX aura lieu de 10h à 16h sur le pump track des Beaujus Riders. Vous pouvez également bénéficier du jeu de piste, la médaille perdue, à faire en autonomie. C'est un événement organisé par Grand Chambéry. Et ce dimanche, de 15h à 18h, à Saint-Traine, retrouvez le rancard du parc, le monde chuchote, des glaciers d'hier aux montagnes d'aujourd'hui. C'est une rencontre originale entre artistes et scientifiques pour découvrir autrement les glaciers d'hier et les montagnes d'aujourd'hui. Prenez le temps, tendez l'oreille, c'est un événement à partir de 8 ans avec une inscription sur le site du parc à l'adresse parcdesbauges.com, rubrique événements. Petite info sur le massif, les Amis des Bauges disposent de 50 places pour le concert de Yael Naïm aux Estivales de Savoie le mercredi 1er juillet. Un bus partira donc du Châtelard à 18h30. C'est un événement gratuit, mais sur inscription, alors n'hésitez pas à contacter le Centre Social des Amis des Bauges. Un événement maintenant dans les villes portes du massif. Aujourd'hui, concert des Carpates au Brin de Zinc de Chambéry, de la chanson française Jazz Manouche et Rock, et c'est à 19h30. Voilà, c'est la fin de cet agenda. Réalisé en partenariat avec La Fruitière du Cœur des Bauges de l'Échrenne, on vous souhaite à tous et à toutes une excellente journée sur Radio Alto 94.8.
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0: C'est quoi ça?
1: C'est du rock'n'roll.
0: Ah oui, j'entends bien que c'est du rock'n'roll, mais c'est pas du tout ce qu'on avait dit.
1: Bah, on avait dit quoi?
0: C'était une émission pour les enfants, on lisait des histoires.
1: Bon, les histoires, ça peut être rock'n'roll, hein.
0: Ah ouais, t'as pas tort.
1: Et on va chanter des chansons?
0: Ouais, on peut chanter des chansons, ouais, mais pas que du rock.
1: Bah pourquoi?
0: Parce qu'il y a d'autres choses.
1: Bah, c'est vachement bien le rock.
0: J'adore. Ok.
1: Et on va danser aussi?
0: Ouais, on pourra danser aussi, mais...
1: Sur le canapé?
0: Non, alors ça c'est interdit, c'est trop dangereux. Et par contre, tu vois, on va redescendre un petit peu, quoi. Puis des fois, il y aura des relaxations.
1: C'est bien pour se calmer?
0: Ouais, voilà, pour se calmer un petit peu, tu vois, genre...

Aujourd'hui, dans ma cabane, il y a un album dont le titre est « Ceci est un poème qui guérit les poissons ». C'est un album qui a été écrit par Jean-Pierre Siméon et illustré par Olivier Talec. Un très bel album paru aux éditions Rue du Monde. C'est une maison d'édition qui invite les enfants à cheminer vers toutes les cultures avec dans le cœur la planète, la fraternité et la liberté. Et je t'invite à trouver leurs albums parce que c'est toujours d'excellente qualité. Mais voici l'album raconté aujourd'hui, qui parle d'Arthur, un petit garçon, et de Léon, son poisson rouge. « Maman, mon poisson va mourir! Vite, il va mourir d'ennui, mon Léon !» Sa maman a regardé Arthur. Elle a fermé les yeux, elle a rouvert les yeux. Puis elle a souri. « Alors, donne-lui vite un poème !» Et elle est partie à son cours d'hélicon. Un hélicon, c'est un gros instrument à vent, un peu comme un trombone. Un poème ? Mais qu'est-ce que c'est un poème ? Arthur est allé voir dans le placard de la cuisine. Y a-t-il un poème par ici ? Pas de poème, ont répondu mollement les nouilles. Arthur a fouillé dans le placard à balai. Pas de poème par ici, a dit la serpillière qui est toujours enrhumée. Arthur a cherché sous le lit de ses parents. « Ah, pas de poème et même pas de peau !» a pouffé la poussière. Arthur est têtu. Il a couru chez le marchand de vélos Lolo. Lolo qui sait tout, qui rit tout le temps et qui est toujours amoureux avec les filles. Il réparait un pneu en chantant. « Un poème, Arthur, c'est quand on aime. On a du ciel dans la bouche. »« Ah oui ? Ah bon ?» Arthur est allé voir Madame Rondu, la boulangère, c'est son amie. Elle vendait une baguette et trois croissants à Madame Pointu. Un poème ? Je ne sais pas très bien. J'en connais un. Il est chaud comme le pain, et quand on le mange, il en reste encore. Ah oui ? Ah bon ? Arthur a demandé au vieux Mahmoud qui vient du désert et arrose ses rhododendrons tous les jours à 9h. Mahmoud lui a répondu sans hésiter. « Un poème, c'est quand tu entends battre le cœur des pierres. »« Ah oui ? Ah bon ?»« Le cœur ! Oh vite, le cœur de mon Léon !» Arthur est rentré d'urgence chez lui. Son poisson semblait s'être endormi. Il glissait doucement dans les algues comme s'il pensait. Arthur a filé à l'autre bout de la maison pour interroger son canari Aristophane, qui n'a pas une cervelle d'oiseau. Aristophane a dit en gonflant ses plumes « Le poème, c'est quand les mots battent des ailes. C'est un chant dans la prison. »« Ah oui ? Ah bon ?» Alors mamie est arrivée avec son chien, sa nouvelle voiture et trois pots de confiture. « Mamie, mamie, c'est quoi un poème ?» Elle a beaucoup réfléchi. Ça se voit quand elle réfléchit, elle sourit avec l'air bête. Bah, « Quand tu mets ton vieux pull à l'envers, mon Arthur, on dirait qu'il est neuf. » Le poème met les mots à l'envers et hop, le monde est neuf. Ah oui ? Ah bon ? Mais demande à ton papy, il en écrit souvent des poèmes, au lieu de réparer la chasse d'eau. Un poème, a dit papy en tirant sur sa moustache et en fronçant les sourcils. Un poème, c'est ce que font les poètes. Ah oui ? Ah bon ? Si même les poètes ne savent pas. Arthur est retourné voir son poisson dont le cœur l'inquiétait tant. Léon dormait profondément sous un gros caillou, immobile, tout au fond des algues. « Désolé, mon Léon, je n'ai pas trouvé de poème. Tout ce que je sais, c'est que un poème, c'est quand on a du ciel dans la bouche, c'est chaud comme le pain, quand on le mange, il en reste encore. Un poème, c'est quand on entend battre le cœur des pierres, quand les mots battent des ailes, c'est un chant dans la prison. Un poème, c'est les mots tête à l'envers, et hop, le monde est neuf. » Léon a alors ouvert un œil, puis l'autre, et pour la première fois de sa vie, il a parlé. « Alors, je suis un poète, Arthur. »« Ah bon ? » ?»« Et le poème est mon silence. »« Ah oui !» Et voilà comment se termine cet album pour aujourd'hui. Alors, je te propose maintenant d'écouter une chanson qui parle de poèmes. Elle est interprétée par une chanteuse qui s'appelle Terry Moïse et le titre « Les poèmes de Michel ».
On se retrouve juste après pour un petit moment zen où je vais te proposer peut-être d'écrire un poème à ton tour. Est-ce que tu as déjà fait ça? Allez, à tout à l'heure.

Alors, comment as-tu trouvé cette chanson? As-tu entendu le moment lorsqu'elle chante que dans les poèmes de Michel, les enfants ont des ailes pour voler, voler? Pour moi, voilà un très bon exemple de texte poétique. Et pour toi alors, qu'est-ce que c'est qu'un poème? Est-ce que tu en connais? En as-tu appris à l'école ou des comptines ou des chansons? Car les chansons sont des poèmes mis en musique. Et as-tu déjà écrit un poème ou une chanson? Il existe toutes sortes de poèmes. Certains ont des rimes, d'autres pas. Pour notre moment zen cette fois-ci, je te propose d'essayer une petite technique, celle du portrait chinois. Cela consiste à choisir des éléments qui vont permettre de décrire la personne à qui tu adresses ton poème. Par exemple, sa couleur préférée, une fleur, un lieu, un animal, un instrument de musique. Je te montre. Si on choisissait Arthur, le personnage de notre histoire du jour, on pourrait lui dire « Si tu étais une couleur, tu serais le rouge. Si tu étais une fleur, tu serais le coquelicot. Si tu étais un animal, tu serais un poisson. Si tu étais un instrument de musique, tu serais un hélicon. Et si tu étais un lieu, tu serais l'aquarium de Léon. » Etc. À toi de jouer. Tu peux changer les éléments, en ajouter, écrire un poème. C'est être libre de jouer avec les mots. Alors n'hésite pas, amuse-toi. J'ai hâte de lire ce que tu auras imaginé. Tu peux écrire avec un adulte un mail à contact@radioalto.info ou déposer directement ton texte dans la boîte aux lettres de la radio à l'Échrenne en indiquant le nom de l'émission. Dans ma cabane, il y a. Et bien voilà pour aujourd'hui. Donc nous avons lu un album qui s'intitulait « Ceci est un poème qui guérit les poissons » paru aux éditions Rue du Monde, écrit par Jean-Pierre Siméon et illustré par Olivier Talec. Nous avons écouté une chanson de Terry Moïse, « Les poèmes de Michel » et nous avons terminé par un petit jeu d'écriture poétique. À très bientôt.

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1: Dans le premier manifeste du crew, il était question de reconstruction fragmentaire. Nous verrons donc son implicite efficacité auprès des différentes couches composant la tétraconnexion.

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George Wickett.

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1: Bienvenue dans le résumé de Karatoké. Attention, toujours à la tronçonneuse.
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0: Oh, il est un peu gêné, Letty.
1: Je rougis vite. Alors, du coup, ça me donne envie de vous. 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
2: Le thème de l'émission est le chant des possibles. Donc, le

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2: Bonjour à tous et bienvenue dans l'agenda de Radio Alto, le bon plan des Vosges. C'est parti. Aujourd'hui, profitez encore des portes ouvertes des céramistes en Bauge. À l'occasion de l'événement Le Chant de la Terre, les 8 ateliers de céramique des Bauges vous ouvrent leurs portes avec la poterie chez La Rose à Harite, l'atelier du Pont du Diable et l'atelier Tant que la Terre tourne à Belcombe en Bauge, Heidi céramique à École en Bauge, etc. au Châtelard, l'atelier Cara à Les Chauds, Peter Arthur au Désert et Charlotte Merlin à Saint-Offange. Retrouvez toutes les infos et les temps forts de cet événement chez les céramistes partenaires sur l'agenda de Chambéry Montagne à l'adresse chambérymontagne.com dans la rubrique agenda. Dimanche 31 mai, ce dimanche, les Bauges accueilleront une nouvelle rando cyclo à l'occasion de la fête du Tour 2026 sur le site du Val d'Ayon. En famille ou entre amis, chacun peut participer à 3 circuits de différents niveaux et profiter également des nombreuses activités et animations prévues tout au long de la journée. Ça commence à 8h avec le parcours sportif qui prévoit 75 km et c'est donc dédié aux cyclistes confirmés. Si vous voulez commencer plutôt en famille, eh bien allez donc à 9h sur le parcours plus facile qui vous propose 30 km plutôt plat ou légèrement vallonné avec peu de dénivelé. À 9h également, ce sera le départ du parcours intermédiaire avec 57 km. Toute la journée, profitez des animations prévues sur place, l'air multijeu, les crouets, beaux jeux, en accès libre. Une démonstration de BMX aura lieu de 10h à 16h sur le pump track des Beaujus Riders. Vous pouvez également bénéficier du jeu de piste, la médaille perdue, à faire en autonomie. C'est un événement organisé par Grand Chambéry. Et ce dimanche, de 15h à 18h à Saint-Rène, retrouvez le Rancard du Parc, le monde chuchote, des glaciers d'hier aux montagnes d'aujourd'hui. C'est une rencontre originale entre artistes et scientifiques pour découvrir autrement les glaciers d'hier et les montagnes d'aujourd'hui. Prenez le temps, tendez l'oreille, c'est un événement à partir de 8 ans avec une inscription sur le site du parc à l'adresse parcdesbauges.com, rubrique événements. Petite info sur le massif, les Amis des Bauges disposent de 50 places pour le concert de Yael Naïm aux Estivales de Savoie le mercredi 1er juillet. Un bus partira donc du Châtelard à 18h30. C'est un événement gratuit, mais sur inscription, alors n'hésitez pas à contacter le Centre Social des Amis des Bauges. Un événement maintenant dans les villes-portes du massif. Aujourd'hui, concert des Carpates au Brin de Zinc de Chambéry, de la chanson française Jazz Manouche et Rock, et c'est à 19h30. Voilà, c'est la fin de cet agenda, réalisé en partenariat avec La Fruitière du Cœur des Bauges de l'Échrenne. On vous souhaite à tous et à toutes une excellente journée sur Radio Alto 94.8.
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9: Ainsi Petit Dinosaure est un roman de Willis Hall, publié en France par les éditions Flammarion en 1992. Dans ce court roman plein d'humour, le jeune Edgar découvre un jour une drôle de pierre pendant la sortie plage dominicale avec ses parents. Justement, Edgar est passionné par la préhistoire et les animaux qui vivaient durant cette période. Il est persuadé d'avoir trouvé un œuf de dinosaure. Hélas, personne ne le croit. Ni ses parents, ni les journalistes, ni les paléontologues du musée. Personne. Pire encore, son père veut se débarrasser de cette saleté, car il en a assez qu'Edgar ramasse des soi-disant fossiles et les entasse dans sa maison. Edgar parvient néanmoins à conserver son œuf. Et quand celui-ci éclot, le doute n'est plus permis. Il s'agit bien d'un véritable dinosaure. Le petit garçon décide de l'élever en cachette. Une aventure périlleuse, puisque l'animal grandit de jour en jour, et que son appétit aussi. Avez-vous déjà rêvé d'élever un dinosaure sous votre lit? Alors, cette histoire est pour vous. En voici un petit passage pour vous en donner un aperçu.

0: Edgar baissa le nez vers son bol de muesli. Ce sourire satisfait de papa Oviraptor était sans équivoque. L'œuf de dinosaure venait de disparaître dans la gueule du camion des éboueurs, en compagnie d'épluchures diverses, de trognons de pommes et d'emballages vides. « Ne fais pas cette tête longue d'une aune !» lui dit son père en décapitant son œuf. « Ce n'était qu'une vieille citrouille racornie, juste bonne à prendre la poussière. »« Ce n'était pas une vieille citrouille !» s'entêta Edgar. « C'était un fossile, et un rarissime !»« Tu en verras d'autres !» dit son père. « D'autres quoi ? D'autres fossiles rarissimes ou d'autres déceptions du même style ?» Edgar n'eut pas le temps de réfléchir à la question. Le téléphone sonnait. « J'y vais !» dit Albert. Et toujours sifflotant, il alla décrocher dans l'entrée. « Allô, Mironton 665-237 » dit-il d'un ton aimable. Il y eut un bref silence, puis il enchaîna. « Lui-même, pour vous servir ?» Cette fois, le silence fut plus long. Puis Albert s'écria « C'est une blague, pardi ! Un copain d'Edgar, je parie !» Mais ce n'était sans doute pas le cas, car il ne raccrochait toujours pas. Hormis quelques borborigmes du genre « il ne pipait plus mot. Puis il eut un cri étranglé « Moi, je veux dire lui ?» La réponse dut être brève, car il ajouta aussitôt « Ah bon, en ce cas, à ce soir donc. » Il regagna la salle à manger d'un pas bien trop léger pour être naturel. « Tu en as mis du temps ?» commenta Euphémia, qui brûlait de savoir qui avait appelé, mais ne s'en serait voulu de poser la question. « Devinez qui c'était ! Je vous le donne en 1000 !»«
1: Ce n'était pas tante Ermentrude !»
0: dit Euphémia. « J'ai entendu placer quelques mots. »« C'était quelqu'un d'important !» l'aida Albert. Euphémia hésita. Un organisateur de concours m'annonçant que j'ai gagné un gros lot? Non, tu me le dirais tout de suite, n'est-ce pas? C'était quelqu'un de la BBC. Voilà, annonça Albert, solennel. C'était le présentateur des infos régionales.
1: Qu'il n'y a jamais moyen de regarder, accusa Euphémia, à cause de ton sacro 5 quarts d'heure de western sur la 5.
0: Bref, coupa Albert, quelqu'un des infos régionales passe nous prendre ce soir à 5h, Edgar et moi, pour nous conduire dans les studios de la 3. Ils ont entendu parler de ce fossile qu'a trouvé Edgar et...
2: « Papa !» lança Edgar en alerte. « Mais le fossile, je ne l'ai plus. Tu sais bien, tu l'as jeté. »«
3: Crénom !» rugit Albert.
0: Tout à sa joie de passer à la télévision, il avait omis ce détail.
2: « Le camion de poubelle ! Il ne peut pas être loin.
0: Vite, il faut le rattraper. »

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1: RFI, bonjour, 17h en temps universel, bonsoir, 19h à Paris, 20h à Beyrouth.
0: Nicolas Brousse.
1: Réunion d'urgence du Conseil de sécurité de l'ONU demain à la demande de la France suite à une nouvelle et marquante avancée de l'armée israélienne au sud Liban. L'heure est grave, nous dira un parlementaire libanais indépendant rencontré par notre envoyé spécial. On vote en ce moment en Colombie pour le premier tour de la présidentielle. Le chef de l'État sortant Gustavo Petro ne peut pas se représenter, mais le candidat de son camp, la gauche, est bien placé dans les sondages. Il affronte notamment un trumpiste. Reportage à Medellin. Emmanuel Macron va recevoir les joueurs du PSG à l'Elysée d'une minute à l'autre. Après le deuxième titre de champion d'Europe acquis hier soir face à Arsenal, les joueurs iront ensuite au Parc des Princes rempli de supporters chauffés à blanc comme au Champ de Mars, leur première étape. Le Conseil de sécurité de l'ONU se réunit donc demain en urgence à la demande du ministre français des Affaires étrangères que nous avons entendu dans le précédent journal. Jean-Noël Barrot estime que rien ne peut justifier la prolongation des opérations militaires israéliennes au Liban et son occupation de plus en plus profonde. Réaction à l'annonce par le Premier ministre israélien Benjamin Netanyahu aujourd'hui d'un tournant décisif suite à la prise par son armée de l'emblématique forteresse médiévale de Beaufort, site aussi historique que stratégique, surplombant le sud du Liban et une partie du nord d'Israël, ouvrant la voie donc à une progression de l'armée vers la région de Nabatieh. Écoutez la réaction d'un parlementaire libanais indépendant, Melem Ralaf. Il devait effectuer une visite de solidarité hier dans le sud Liban, mais il en a été empêché par cette escalade militaire.
2: L'heure est grave, elle se manifeste de plus en plus par une occupation qui s'élargit et par une présence militaire sur le territoire. Pour décrire la situation actuelle, on est devant un transfert de population qui est systématique et qui est accompagné par un rasage d'habitations et de villages, accompagné par des bombardements systématiques de villages mitoyens à ces villages rasés et allant sur une liberté d'assassiner toute cible qu'ils considèrent comme une cible là où elle se trouve, même si elle se trouve dans des zones urbaines et civiles. Donc on est en train d'établir un climat de peur. Cette approche-là est une approche qui nécessite de prêter attention à ces crimes de guerre, à ces crimes contre l'humanité.
1: Propos recueillis par notre envoyé spécial à Beyrouth, Nicolas Falaise. L'Ukraine affirme avoir frappé avec des drones un dépôt pétrolier et une station de pompage en Russie. Dernière attaque en date visant à priver Moscou des revenus tirés de la vente d'hydrocarbures. Selon l'armée ukrainienne, aujourd'hui, des drones ont visé une station de distribution d'un important oléoduc dans la région russe de Kirov, au centre du pays, et un dépôt pétrolier dans la région de Rostov. Quant au drone qui a percuté un immeuble en Roumanie, près de la frontière ukrainienne, dans la nuit de jeudi à vendredi, et qui a fait deux blessés. Le président roumain est formel ce soir. L'appareil expertisé est bien de conception russe. Moscou, qui s'en défendait et parlait de provocation ukrainienne, est donc responsable selon le chef de l'État. Dimanche électoral sur l'île de Malte, les résultats sont déjà connus. Le gouvernement travailliste s'offre un historique quatrième mandat. C'est le Premier ministre Robert Abela qui avait convoqué le scrutin un an à l'avance. Il estimait que son gouvernement avait besoin de renouveler son mandat sans plus attendre pour protéger l'île méditerranéenne, très dépendante des importations et donc en ce moment particulièrement affaiblie par le conflit au Moyen-Orient. En Colombie, on vote depuis ce matin 8h, heure locale. Les bureaux de vote, visiblement, ne désemplissent pas pour le premier tour de la présidence. Gustavo Petro respecte la Constitution et ne se représente pas, mais c'est un autre candidat de gauche qui est favori des sondages. Iván Cepeda fait notamment face à Albel Lardo de la Espriella, admirateur de Donald Trump, qui a lui aussi ses chances. Résultat, donc, je vous le disais, du monde aux urnes. Reportage à Medellín de Najed Benrabah.
3: Sous un soleil de plomb, les files d'attente sont longues et font le tour de l'école de quartier de Belén. D'un côté, les hommes et de l'autre, les femmes, pour une fouille de sécurité à l'entrée. Pour Marta, cette journée est décisive pour le pays.
4: C'est un jour très important pour la démocratie du pays. Nous mettons son futur et notre liberté en jeu. C'est pour ça qu'on vient, malgré cette chaleur estivale.
3: Juan Carlos ressort du bureau de vote avec le sourire.
5: J'espère que la Colombie votera pour la bonne personne. Une personne qui permette au peuple colombien, comme les agriculteurs ou les travailleurs, qui puissent s'élever dans l'échelle sociale. Non pas qu'ils soient égaux, mais qu'ils vivent avec la dignité.
3: À Medellín, jusqu'à présent, aucun incident grave n'a été signalé, sinon quelques problèmes d'organisation dans certains bureaux de vote. Les autorités sont très attentives pour garantir la sécurité des électeurs et les forces de l'ordre présentes à chaque coin de rue. Najed Benrabah, Medellín, RFI.
1: Vote en cours également en Guinée pour une heure encore. Élections législatives et communales qui font suite à la présidentielle de décembre dernier, qui a vu la victoire du général Dombouya 4 ans après son coup d'État. Près de 7 millions d'électeurs sont appelés aux urnes. Mais la mouvance présidentielle GMD fait face à des adversaires au poids politique réduit. L'ex-parti au pouvoir, le RPG, comme la principale force d'opposition sous l'ancien régime, l'UFDG, dissous et désormais regroupé au sein des forces vives, ont appelé au boycott. On en reparle dans Afrique Soir. Première édition à 18h30 TU. Deux hommes en provenance de République démocratique du Congo et d'Ouganda présentant des symptômes compatibles avec le nouveau virus Ebola ont été placés à l'isolement au Brésil ce soir, annonce des autorités qui poursuivent leur investigation après de premiers examens. Des dizaines de personnes tuées ce dimanche lors d'une explosion dans le nord de la Birmanie, en territoire contrôlé par des rebelles qui ont évoqué la détonation accidentelle d'engins explosifs. Selon les sources de l'agence France-Presse, on parle de 46 à 69 morts et 70 blessés, dont des enfants. On part pour Roland-Garros. La Polonaise Iga Swiatek, quadruple lauréate de Roland-Garros, a été éliminée cet après-midi en 8e de finale du Grand Chelem parisien par l'Ukrainienne Marta Kostyuk, 7-5-6-1. C'est elle donc qui affrontera mardi une autre Ukrainienne, Elina Svitolina. Swiatek pouvait rêver d'un meilleur cadeau pour son 25e anniversaire aujourd'hui, mais la Polonaise a sombré après avoir pourtant pris les devants lors du premier set, un coup d'arrêt sur lequel elle est revenue avec beaucoup de lucidité.
6: Parfois, il y a des défaites plus dures à encaisser parce que vous savez qu'il s'agissait d'un jour sans ou que votre adversaire était meilleur. Tout dépend des raisons derrière la défaite. Aujourd'hui, c'était difficile et je ne peux rien faire d'autre que d'en tirer les leçons et de travailler pour faire mieux la prochaine fois. J'ai plus de difficultés que l'an dernier à gérer mon stress. Je me suis sentie hors de forme et j'ai commis des erreurs que j'aurais aimé éviter. Je voulais prendre moins de risques, mais la balle partait dans tous les sens. Ça m'a fait douter et j'ai essayé de m'appuyer sur mon dialogue intérieur, mais c'était dur aujourd'hui.
1: Des propos recueillis par Babacar Diarra à Roland-Garros. Sa défaite signifie que la 125e édition de ce tournoi de tennis couronnera un nouveau lauréat chez les hommes comme chez les femmes pour la première fois depuis 2016. Un détour par l'Est de la France. Le centre Pompidou-Metz annonce ce dimanche avoir porté plainte contre X après un vol survenu sur une œuvre emblématique de Maurizio Cattelan. Elle s'appelle Comédiane, cette œuvre, et elle représente une banane fixée au mur par un ruban adhésif, le fruit ayant disparu. Un fruit remplacé, et l'œuvre a donc retrouvé sa présentation initiale très rapidement. Même si la valeur de cette œuvre réside dans son certificat d'authenticité et dans le protocole qui régit sa présentation, plutôt que dans son élément périssable qui est remplacé tous les 3 jours, puisque c'est véritablement une banane, un vrai fruit, l'établissement Pompidou-Metz condamne cet acte qui porte atteinte au respect dû aux œuvres exposées. Les nouveaux champions d'Europe sont rentrés à Paris avant de célébrer leur titre dans leur stade du Parc des Princes tout à l'heure. Les joueurs du PSG sont passés par le Champ de Mars où les attendaient des milliers de supporters chauffés à blanc. Ils vont ensuite être reçus au palais présidentiel de l'Élysée. Ils viennent même d'arriver. Raphaël Delvolvé, vous êtes en direct de l'Élysée, vous nous confirmez ? Vous nous confirmez surtout que la ligne vient de lâcher à nouveau. Je vous le rappelle donc, les joueurs du PSG sont en train d'arriver. Ils vont être reçus par le président français Emmanuel Macron qui va bien évidemment les féliciter. Les joueurs qui iront ensuite au Parc des Princes. On va retenter la liaison avec l'Élysée. Raphaël Delvolvé, vous êtes là. Les joueurs aussi.
7: Tout va bien.
1: Voilà, tout le monde est là. Il vous reste 25 secondes, Raphaël. On va faire très vite.
7: Tout juste d'arriver avec la coupe aux grandes oreilles entre leurs mains. Dans les mains, plus précisément, du capitaine Marquinhos, tout le staff est actuellement en train de s'entretenir avec Emmanuel Macron dans ce qu'on appelle le salon des ambassadeurs où se tient habituellement le Conseil des ministres. Entretien prévu pour durer une petite dizaine de minutes avant une réception organisée dans la foulée avec prise de parole en public d'Emmanuel Macron attendu sur le versant sportif pour féliciter évidemment l'exploit des Parisiens.
1: Merci Raphaël, 19h10, analysé et sur RFI.
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1: Bonjour à tous et bienvenue dans l'agenda de Radio Alto, le bon plan des Vosges, c'est parti. Aujourd'hui, profitez encore des portes ouvertes des céramistes en Vosges. À l'occasion de l'événement Le Chant de la Terre, les 8 ateliers de céramique des Vosges vous ouvrent leurs portes avec la poterie chez La Rose à Harite, l'atelier du Pont du Diable et l'atelier Tant que la Terre tourne à Bellecombe en Vosges, Heidi Céramique à École en Vosges, etc. au Châtelard, l'atelier Cara à Les Chauds, Peter Arthur au Désert et Charlotte Merlin à Saint-Offange. Retrouvez toutes les infos et les temps forts de cet événement chez les céramistes partenaires sur l'agenda de Chambéry Montagne à l'adresse chambérymontagne.com dans la rubrique agenda. Dimanche 31 mai, ce dimanche, les Vosges accueilleront une nouvelle rando cyclo à l'occasion de la fête du Tour 2026 sur le site du Val d'Ayon. En famille ou entre amis, chacun peut participer à 3 circuits de différents niveaux et profiter également des nombreuses activités et animations prévues tout au long de la journée. Ça commence à 8h avec le parcours sportif qui prévoit 75 km et c'est donc dédié aux cyclistes confirmés. Si vous voulez commencer plutôt en famille, eh bien allez donc à 9h sur le parcours plus facile qui vous propose 30 km plutôt plat ou légèrement vallonné avec peu de dénivelé. À 9h également, ce sera le départ du parcours intermédiaire avec 57 km. Toute la journée, profitez des animations prévues sur place, l'air multijeu, les crouets, beaux jeux, en accès libre. Une démonstration de BMX aura lieu de 10h à 16h sur le pump track des Beaujus Riders. Vous pouvez également bénéficier du jeu de piste, la médaille perdue, à faire en autonomie. C'est un événement organisé par Grand Chambéry. Et ce dimanche, de 15h à 18h, à Saint-Traine, retrouvez le rancard du parc, le monde chuchote, des glaciers d'hier aux montagnes d'aujourd'hui. C'est une rencontre originale entre artistes et scientifiques pour découvrir autrement les glaciers d'hier et les montagnes d'aujourd'hui. Prenez le temps, tendez l'oreille, c'est un événement à partir de 8 ans avec une inscription sur le site du parc à l'adresse parcdesbauges.com, rubrique événements. Petite info sur le massif, les Amis des Vosges disposent de 50 places pour le concert de Yael Naïm aux Estivales de Savoie le mercredi 1er juillet. Un bus partira donc du Châtelard à 18h30. C'est un événement gratuit, mais sur inscription, alors n'hésitez pas à contacter le Centre Social des Amis des Vosges. Un événement maintenant dans les villes-portes du massif. Aujourd'hui, concert des Carpates au Brin de Zinc de Chambéry, de la chanson française Jazz Manouche et Rock, et c'est à 19h30. Voilà, c'est la fin de cet agenda. 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
2: Sébastien, bonjour.
3: Bonjour Charlotte, bonjour tout le monde.
2: Est-ce qu'on met une petite musique de suspense pour ce nouvel épisode de la série noire?
3: Non, pas de musique, faut pas faire peur quand même.
2: On en a déjà parlé de certaines espèces de corvidés. Aujourd'hui, on va détailler deux de ces espèces.
3: Oui, qui se ressemblent l'une et l'autre. Et donc, c'est bien de les traiter ensemble.
2: Il s'agit donc du corbeau freux et de la corneille noire.
3: Oui, alors freux, ça s'écrit comme affreux. Et vous verrez que c'est le cas. Alors, description, plumage entièrement noir pour les deux espèces. Grosso modo, ils font 50 cm de long. Alors quand je dis la longueur d'un oiseau, c'est quand il est posé, on part de l'extrémité de son bec et on va à l'extrémité de sa queue. Et puis l'envergure, quand les ailes sont, quand il plane, 90 cm. Donc c'est quand même des belles bêtes. Hein.
2: Et ce qui va les différencier, ça se situe plutôt au niveau de la tête et particulièrement au niveau du bec.
3: Oui, donc l'œil et les pattes sont noirs avec des culottes pour le corbeau freux. Alors, les culottes, c'est des plumes qui redescendent le long des pattes. Et le corbeau freux a une démarche au sol qui est très différente de l'ensemble des autres corvidés. Quand on parle culotte, on pense grand-mère. Et donc, justement, ça fait penser un petit peu, cette démarche au sol, à ma grand-mère avec ses problèmes de hanches. Donc, quand elle marche, t'as l'ensemble du corps qui suit chaque jambe. On sent vraiment que c'est délicat, que c'est pas facile.
2: C'est un peu grippé.
3: Et chez le corbeau freux, on a vraiment cette démarche qui est caractéristique.
2: Et au niveau de son bec, donc, c'est aussi ce blanc-là, au niveau de la base du bec, qui va faire la différence.
3: Oui, tout à fait. La sous-espèce de corbeau freux qu'on a chez nous en France a le bec gris avec une zone qui est vraiment déplumée à la base. Donc on voit cette peau un peu blanchâtre et pas de plume. C'est vraiment la caractéristique. Et puis son front, il a un grand front qui est à la verticale en amont du bec. Donc t'as le bec, un angle droit et t'as le front qui monte. Alors que la corneille noire, le bec, il est vraiment dans le prolongement du crâne. Et on voit donc pas ce gros décalage qui permet de distinguer les deux. Et puis, alors ça, il faut être vraiment plus près, il n'y a pas les petites plumes qui remontent le long du bec comme à peu près toutes les autres espèces.
2: Si on parle de ces deux espèces, c'est parce qu'on peut les observer toutes les deux en Bauge ?
3: Eh bien non, pas trop. En Bauge, l'une oui, mais pas l'autre. Pour le corbeau freux, c'est un oiseau de plaine. Il va pas dépasser les 500 mètres. Alors que la corneille noire, on va la trouver en Bauge. Et elle va aller au moins jusqu'à 2000 mètres. Et ces deux espèces, elles vont bien plus haut dans la partie d'Asie, parce qu'elles vivent aussi en Asie. Elles vont jusqu'à 4000 mètres. Donc tu vois, il y a vraiment des adaptations selon les lieux. Elles ont besoin d'espaces ouverts, steppes, prairies, milieux agricoles où ces oiseaux peuvent fouiller la terre pour récupérer à manger, et puis de bosquets ou d'allées d'arbres ou un parc urbain pour faire son nid. Mais pas la forêt, c'est un milieu qui est trop fermé.
2: Quand on pense corvidé, on pense beaucoup d'individus ensemble, on a un peu une masse qui est rassemblée. Est-ce que c'est le cas pour justement le corbeau freux et la corneille?
3: Alors c'est le cas pour les deux l'hiver. Mais par contre, ce qui distingue les deux espèces, c'est qu'à la belle saison, la corneille, elle est très territoriale. Elle va avoir son petit territoire qu'elle va défendre. Le corbeau freux, eux, ils nichent vraiment tous ensemble dans des arbres. Et eux, c'est vraiment grégaire toute l'année. L'hiver, les corbeaux freux, ils peuvent se regrouper en grande quantité, jusqu'à des milliers d'individus. Je sais pas le bordel que ça doit faire. Ça s'appelle une corbeautière. Ils se mélangent avec les choux qu'à des tours, au dortoir, mais aussi au buffet. Hein. Ils vont manger ensemble, moins souvent que la corneille noire qui est plutôt spécifique. Les groupes aiment bien rester que entre eux. Et ben alors. Comme le choux qu'à des tours, pour le corbeau freux, on voit les duos à l'intérieur du groupe. Et ces duos, c'est les couples. Alors, on l'a dit, la corneille noire, elle est beaucoup plus territoriale en période de reproduction et sédentaire. Donc, elle va rester toute sa vie sur le même territoire. La longévité est de 20 ans. Donc, on tente de dire que les petits jeunes, il faut qu'ils attendent leur tour. Donc, ils vivent plus ou moins ensemble. Ça fait un petit groupe. Et puis, ils attendent qu'une place se libère pour récupérer un territoire.
2: Et à quoi ça sert de rester en groupe pour ces espèces? C'est quoi l'intérêt?
3: C'est la recherche de nourriture. Quand t'es 20 dans un champ, que tu te déplaces pour chercher un peu de nourriture, bah, quand il y en a un qu'on trouve, pauvre, tout le monde se la ramène. C'est la défense des prédateurs, parce que pendant qu'il y en a un qui mange, enfin pendant que plusieurs mangent, ben t'as toujours un qui a l'œil levé et puis qui voit soit un fusil, soit un rapace, soit et qui donne l'alerte. C'est exactement la même raison pour laquelle les mésanges chez nous se réunissent l'hiver. Dans nos mangeoires, c'est pour la même chose que ça.
2: Ok, c'est une technique de survie, quoi.
3: Ouais. On peut évoquer aussi l'étude espagnole de la corneille noire. Olé. Il y a une étude qui a étudié un grand nombre de couples et se sont aperçus que 75% des couples s'entourent d'une petite cour, jusqu'à 7 individus. C'est pas très fréquent, ce genre de rassemblement très spécifique autour d'un couple. Donc certains sont apparentés, c'est leur petit des années d'avant, et d'autres sont des corneilles qui arrivent d'ailleurs. Et tout ce petit groupe va protéger, construire le nid, nourrir les jeunes. Et puis certains de ceux qui arrivent d'ailleurs, qui ne sont pas apparentés avec le couple de départ, participent aussi à l'accouplement, attendent que monsieur part et hop, s'occupent de madame. C'est un comportement qu'on a aussi chez les hirondelles. Les hirondelles de fenêtre, quand elles rentrent de migration, s'il y a un nid retapé, toute la colonie se retape le nid. Et les hirondelles, les premiers petits sont issus du même papa, mais très souvent le dernier, non. Parce que le mâle, il surveille bien sa femelle, mais au bout d'un moment, il a envie d'aller voir ailleurs. Et quand il va voir ailleurs, ben, c'est un autre mâle qui vient s'occuper de sa femelle. Bref, des choses qui arrivent. Revenons à nos corvidés.
2: L'intérêt des petits groupes. Oui, alors côté alimentation, tu nous l'as déjà un peu dit, hein, avec leur gros bec, on imagine qu'ils vont avoir une alimentation plutôt portée vers les graines.
3: Oui, alors ils sont omnivores, ils sont beaucoup moins nécrophages que les autres, alors c'est-à-dire qu'ils mangent moins de cadavres, et ils vont manger des invertébrés, des vers, des insectes, mais aussi beaucoup de graines qui les extirpent du sol. C'est pour ça qu'ils aiment bien les milieux agricoles, parce que c'est facile à choper. De jeunes lézards, des amphibiens, des œufs et des oisillons dans les nids au sol. Quand ils farfouillent dans le sol, s'ils tombent sur un nid, ils vont pas se gêner. Et puis ils ont un espèce de sac cabas sous le bec, comme on l'a déjà vu pour le martinet, puis pour d'autres espèces. Donc une poche qui se dilate et dans laquelle ils peuvent mettre des réserves pour ensuite aller alimenter ces petits au nid.
2: Et c'est pas tout à fait la même alimentation, là on parlait du corbeau-freux, hein, mais pour la corneille noire, ça va plutôt être sur un menu type nécrophage.
3: Oui, donc c'est aussi omnivore, c'est-à-dire s'il tombe sur tout ce qu'on a déjà vu là-dessus, il va le manger. Mais il va quand même se concentrer sur les cadavres qu'il va trouver à droite à gauche. Et puis c'est aussi, la corneille noire, une prédatrice. Elle va apprécier les œufs, elle va piller donc les nids au printemps et les petits quand ils sont vraiment petits. Elle va préférer les fruits comme les cerises plutôt que les graines par rapport à la corneille au corbeau freux. Et puis c'est pour ça qu'on les voit souvent bord de route et derrière la faucheuse dans les champs pour son côté nécrophage, avec cette idée qu'elle a un rôle d'assainissement qui est vraiment important, parce qu'en mangeant ces animaux, ben ces animaux vont pas propager des maladies avec d'autres individus. Certains animaux, ils meurent par des maladies, et si d'autres viennent les voir, peuvent choper la maladie, là, balayé, nourri, mangé, terminé. Ces petits corvidés, ils ont aussi tendance à cacher la nourriture, ce qui fait qu'ils jouent un rôle de dissémination des graines, parce qu'ils vont pas retrouver toutes leurs cachettes. Et puis, et ça on l'a déjà vu, c'était une chronique, mon Dieu, ça rappelle des souvenirs, Charlotte. C'est vieux comme haillon. Le cassage de noix, et par le corbeau freux et par la corneille noire, où ils prennent une noix, ils montent assez haut, ils se laissent tomber avec la noix et arrivés à 2 mètres du sol, ils la lâchent pour la casser sur la route. Donc une utilisation quasiment d'outils, c'est pas exactement la définition de l'outil, mais voilà, on sent des animaux pas cons, quoi.
2: Décidément, c'est vrai qu'ils ont pas mal de points communs quand même,
3: tout à fait. Hein,
2: ouais. Ces deux espèces. Pour ce qui est de la reproduction, est-ce qu'on est sur le même schéma?
3: Eh bien, on l'a dit, hein, corbeau freux, lui, il va être en colonie toute l'année, donc même pour la reproduction, ça peut aller jusqu'à des milliers de nids, ça doit être un sacré concert. Parfois, les nids sont imbriqués les uns dans les autres, donc il n'y a vraiment pas de notion de territoire. C'est souvent dans des peupliers ou des platanes, il faut que ce soit des arbres quand même assez grands. On a dit un milieu ouvert, donc c'est les deux espèces qu'on va trouver le long des routes, souvent. Donc c'est là qu'ils s'installent. Les colonies, elles sont pérennes d'une année sur l'autre, donc ils reviennent au même endroit et ils retapent les nids s'ils ont été abîmés. Soit en ramassant des branches au sol, soit en les cueillant. Donc ils se mettent sur une branche, puis ils en attrapent une autre et puis ils tirent dessus pour la casser, pour aller faire leur nid. Comme beaucoup de corvidés, ils vont colmater le nid avec de la boue. Et puis à l'intérieur, ils vont mettre des matériaux un peu plus fins et très fins et variés chez la corneille noire, de la laine, du crin et des plumes.
2: C'est peut-être comme ça qu'on pourra différencier un peu plus
3: les nids. Oui. Et puis, donc le mâle, il apporte les matériaux, mais c'est madame qui fait la déco intérieure selon le feng shui. Quatre œufs en général, ça ressemble aux œufs de merle, c'est-à-dire un vert avec des taches un petit peu marron, mais en plus gros. La femelle, elle couve 2 semaines, elle va rester au nid 6 semaines et la famille encore 6 semaines ensemble. Puis après, les jeunes, c'est comme nos ados, ils rentrent juste pour dormir.
2: Ça va, ça vient dans le brouhaha.
3: Total.
2: Très bien, donc la série noire, c'est fini ou ça continue la série noire?
3: Bon, on va s'arrêter là, je pense, on va s'arrêter là.
2: Ouais.
3: Parce qu'on a déjà vu quelques autres corvidés, mais où on les avait fait spécifiquement, sans faire dans la série. Donc là, je crois qu'on a à peu près fait le tour.
2: Très bien. Donc on attend vos photos pour le corbeau freux, si vous descendez un peu plus bas dans la vallée.
3: Tout à fait.
2: Ou les corneilles noires qu'on a par chez nous.
3: Hein? C'est ça.
2: Et puis la semaine prochaine, gros suspense, puisque je ne sais pas de quoi il s'agit. Est-ce un oiseau, un végétal, un insecte? On le saura la semaine prochaine. Il s'agit, s'il te plaît Sébastien, dis-le-nous.
3: Oui. Le ou la, parce qu'on peut dire les deux, Scutigère véloce.
2: Magnifique, voilà une virelangue à travailler pour la semaine prochaine. Merci beaucoup Sébastien.
3: Et à la semaine prochaine.
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Chers auditeurs, bonjour. Cette semaine, nous allons parler de chansons. Étonnant, me direz-vous. Eh bien, les chansons, par la poésie qu'elles nous inspirent ou l'imagination qu'elles créent en nous, nous permettent de voyager par l'esprit. Mais la thématique de cette émission nous procure un double voyage, puisque le point commun de tous ces titres sera le nom d'une ville. Capitale, ville mythique, ville de banlieue, au bord de la Méditerranée ou ville imaginaire, sillonnons les routes de France et d'ailleurs pendant cette balade musicale teintée de racines et d'exil. Brest est le deuxième single de l'album 1964 de Mieux Sec, paru en 2004. Au-delà de son attachement à la ville de Brest, la chanson retrace le bouleversement que provoque le déracinement. La chanson est écrite par le chanteur en hommage à sa ville, son port d'attache. Exilé depuis les années 80 dans diverses villes, notamment à Bruxelles, il revient jouer un jour dans la ville chère à son cœur, chanter Recouvrance. La presse locale lui reproche son infidélité, ce qui est pour l'artiste brestois incompréhensible. À Brest, dit-il, s'il y a un port, c'est pour partir. Le texte poétique reprend en refrain l'expression « tonnerre de Brest » liée au coup de canon tiré chaque jour par l'arsenal. Le thème est nostalgique du fait qu'il se remémore des souvenirs d'enfance et de jeunesse.

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1: Nantes est une chanson de Barbara, écrite et composée en 1963 et enregistrée l'année d'après. Le 21 décembre 59, Barbara apprend que son père, Jacques Cerf, qui avait quitté Paris une décennie auparavant pour Nantes, est mort à l'hôpital Saint-Jacques pour soigner une tumeur. Rongée par la honte pour la relation incestueuse qu'il avait fait subir à sa fille alors qu'elle a 10 ans, Jacques Cerf avait sombré dans la dépression et l'alcool. Au lendemain de l'enterrement, elle commence l'écriture de la chanson « Nantes », qu'elle terminera près de 4 ans plus tard, quelques heures avant son passage au Théâtre des Capucines, en novembre 63. La chanson paraît dans l'album, dit « Quand reviendras-tu ?»

Fontenay aux roses. C'est une chanson de Maxime Le Forestier sortie en 1972 sur son premier album intitulé Mon frère. Cette chanson est un hommage aux jeunes filles de l'école normale supérieure qui étaient implantées dans la ville éponyme. Elle est désormais établie à Lyon. Les paroles, inspirées du journal littéraire de Paul Léoto, qui habita longtemps Fontenay aux roses, sont de Jean-Pierre Carnoy sur une musique de Maxime Le Forestier.

0: Alain Leprest est un poète, parolier et chanteur français, né en 54 et mort en 2011. Né dans le Cotentin, Alain Leprest passe son enfance en Seine-Maritime, à Mont-Saint-Aignan, près de Rouen, comme il le chante dans ses deux chansons au même titre. À 27 ans, Alain se décide à faire ses valises et quitte la Normandie pour la capitale française. Et c'est à Ivry-sur-Seine, où il arrive grâce à Jean Ferrat, qu'il va vivre l'essentiel de sa vie familiale et artistique. Auteur de génie, interprète magistral sur scène dans la lignée de la chanson poétique de tradition française, souvent comparé à Jacques Brel, mais demeurant inclassable par son talent, il écrit et interprète ses propres chansons, souvent mises en musique par Romain Didier. Alain Leprest est accompagné pendant près de 10 ans par le pianiste Jean-Louis Bedon, avec qui il sillonne la France, et commence à chanter dans les années 70 dans des petits lieux de Normandie, notamment dans le café-concert Le Bateau Ivre à Rouen, entouré de ses amis Jean-Luc Guillotin, Étienne Goupil et Martine Vépierre, sa première compagne. La place, située à 2 pas de l'ancien bateau ivre, a été rebaptisée place Alain Leprest en 2017. On écoute le petit Ivry d'Alain Leprest.
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Et c'est maintenant qu'on va traverser l'Atlantique. De son album « Respirer et chanter », Yves Simon restitue son amour de la grosse pomme, New York, qu'il aura visité et fréquenté lors de voyages avant d'entamer sa carrière de chanteur. « J'ai rêvé New York », « Manhattan » sont deux morceaux qui illustrent parfaitement cette fascination pour la ville. On écoute « J'ai rêvé New York ».

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De New York aux rues de Philadelphie, il n'y a qu'un pas. On va maintenant écouter le boss, Bruce Springsteen. Streets of Philadelphia est une chanson écrite, composée et interprétée par le boss pour le film Philadelphia de Jonathan Demme en 93. La chanson obtient un énorme succès en étant classée numéro 1 dans un certain nombre de pays d'Europe, notamment la France. Et cette chanson a obtenu l'Oscar de la meilleure chanson originale.

Allez, on retourne en Europe et on va aller sur les lieux d'une grande bataille, Waterloo. C'est une chanson d'ABBA sortie en 74. C'est avec cette chanson qu'ABBA remporte le concours Eurovision de la même année, marquant la première victoire de la Suède à ce concours, première victoire d'une chanson interprétée dans une autre langue que celle du pays. La chanson existe en suédois et en anglais, mais aussi en allemand et aussi en français. Le texte évoque une reddition, à l'instar de Napoléon lors de la bataille de Waterloo, de son interprète à son soupirant.

Baby Alone in Babylon. C'est un album de chansons interprété par Jane Birkin qui date de 1983. La musique de la chanson-titre de l'album est l'un des thèmes de la symphonie numéro 3 de Johannes Brahms. La figure de l'actrice au destin tragique, Marilyn Monroe dans Norma Jean Baker, la petite star inconnue de Baby Alone in Babylon, est également très présente. Gainsbourg semble partir du statut d'actrice de Jane Birkin pour exprimer des histoires très différentes, où l'on retrouve cependant le thème récurrent du désespoir.

Traversons maintenant la Méditerranée et rendons-nous à Tunis. Tunis est une chanson de Barbara Carlotti. Tirée de son premier album intitulé Chanson, cette chanson justement est l'œuvre d'une chanteuse atypique. Bercée par les chants corses de son père et la musique classique de sa mère, elle semble s'être nourrie des égéries françaises des années 60, tout en redonnant un cachet particulier à la nouvelle chanson française ces dernières années. Une voix grave et totalement maîtrisée, qui arbore un lyrisme au charme suranné.

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Il est l'heure de terminer notre périple et nous allons finir celui-ci en Bretagne. Matmata est un groupe breton de rock and folk fondé à Brest en 95. Le duo formé par Stan et Samy joue sous le nom de Matmata en référence au village troglodyte tunisien du même nom, Matmata. En juillet 97, Matmata sort un premier single avec deux chansons liées à la Bretagne qui rencontrent le succès. Lambe Andro et Les Moutons. L'album La Wache, sorti lui en 1998, s'écoule à plus de 800 000 exemplaires. Emma et l'Apologie deviennent également des tubes. Mais Lambe Andro, titre aux paroles potaches, placera Matmata numéro 1 des ventes d'albums en France pendant un an. Eh oui. Voilà, on termine cette émission avec ce morceau. Bonne écoute et à bientôt.

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0: Docteur ? Désolé de vous déranger, mais il y a encore un type qui a essayé de se suicider. Bah, il s'est mis une balle dans la tête, il a un énorme trou. Je sais pas quoi faire. Je sors le défibrillateur ?
1: Oui.
0: D'accord, j'essaie de le ramener ici. Mon docteur, ça fonctionne pas, là. Qu'est-ce qu'on fait ?
1: Ne vous inquiétez pas. Il est juste dans une phase de coma profond. Tout va bien se passer. Allez.
0: Un, deux, trois.

84, il y a eu Star Wars de George Lucas. En 88, 95, 96, 99 et 2001, il y a la saga Bloodsport, la saga que j'adore. J'aime les combats. Les coups de pied portés par Van Damme sont très réguliers et ils sont très beaux.

J'aime les bruits des cris, des arbitres, des coups. Il y a le film Kickboxer de Newt Arnold avec JCVD en 87. Mais cette année-là, il y a aussi la saga Alien. Sur M6, il y a les 4 Delta Force de 84 à 94 avec Chuck Norris. La musique est signée Joseph Zito.

Vous serez le prochain acteur? Oui, dans 3 ans. 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

0: Vas-y, t'écoutes quoi là? C'est le dernier stu? Vas-y, fais-moi écouter. Ouais, fais-moi écouter, s'il te plaît. C'est le dernier stup, là?
1: Non.
0: Fais-moi écouter, 2 secondes.

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